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4: Bonjour à toutes et à tous, il est 7h01 et on est le jeudi 16 juillet. On se retrouve ce matin de 7h à 9h pour commencer cette nouvelle journée ensemble. J'espère que vous allez toutes et tous très bien. C'est Mélodie Ruelle-Vrabel et puis plus tard je serai rejoint par Jean-Rony Bossico, notre journaliste. Et on passera ensemble deux heures pour commencer cette journée de la meilleure des manières. Alors aujourd'hui, on célèbre la journée mondiale des serpents. Et oui, on est le 16 juillet et cette journée, eh bien, elle est célébrée comme la journée mondiale des serpents. Alors aussi fou que ça puisse paraître, oui, il existe bien une journée pour sensibiliser à la protection de ces reptiles et à leur rôle important dans les écosystèmes. Ça peut faire peur, je vous l'accorde. Mais voilà, une journée donc spéciale pour ces serpents. On aura l'occasion d'en rediscuter au fil de l'émission et je pourrais vous donner quelques faits fascinants au sujet de ces serpents. Voilà, donc petite pensée du jour aux reptiles et à ceux qui les aiment, ou un peu moins. Évidemment, aujourd'hui, on parlera, comme d'habitude, de météo, d'éphémérides, d'infotrafic. On aura l'occasion de discuter peut-être un petit peu de la pluie, ça y est. Un petit vent de fraîcheur s'abat sur Winnipeg avec quelques gouttes de pluie. On aura donc l'occasion d'en discuter dans quelques instants pendant le bulletin météo. Et puis, si vous nous écoutez et que vous êtes sur la route, j'essaierai de vous indiquer un petit peu quelles sont les zones les plus occupées dans Winnipeg. Ce sera donc au moment de l'infotrafic tout à l'heure. Alors je vous le disais aujourd'hui, Jean-Rony Bossico, toujours au rendez-vous, notre journaliste, il viendra nous parler et à 7h30 et à 8h30 d'actualité au Canada. On aura donc le droit à deux revues de presse aujourd'hui. On parlera aussi évidemment des sports avec Jean-Rony. Et puis hier, ça y est, on a commencé une nouvelle rubrique, c'est la rubrique de la bonne nouvelle du jour. Et aujourd'hui, ça continue. Juste avant le top de l'heure, à 7h50, je vous donnerai une nouvelle bonne nouvelle du jour. Je vous en dis pas plus, mais restez connectés. Ce sera à 7h50, juste avant 8h. Et puis à partir de la deuxième heure, j'aurai une entrevue avec un invité de Canadian Parents for French qui viennent à chaque deux semaines ici sur les ondes d'Envol pendant notre émission Franco Matin. J'accueillerai Joël Martine, donc de Canadian Parents for French, pour discuter de l'événement annuel du réseau national de CPF qui s'est déroulé à la fin de la semaine passée à Whitehorse, au Yukon. On aura donc l'occasion d'en apprendre plus sur cet événement. Ce sera à 8h10 avec Joël Martine. Et puis après la seconde revue de presse de Jean-Rony Bossico, on aura évidemment notre chronique Coupe du Monde. On reviendra sur le match d'hier, la demi-finale entre l'Argentine et l'Angleterre. Ça y est, on a notre finale, on sait ce qui va se jouer ce dimanche 19 juillet. Ce sera l'Argentine face à l'Espagne, car hier, la rencontre Argentine-Angleterre s'est soldée sur une victoire de l'Argentine 2-1. On reviendra sur ce match tout à l'heure à 8h40. En fin d'émission, on revivra l'ambiance et on revivra aussi les buts de cette rencontre. Ce sera donc en fin d'émission tout à l'heure. Voilà pour le programme de notre émission de ce jeudi 16 juillet. Alors je vous le rappelle, si vous avez envie d'échanger avec moi, ça se passe par texto au 431-999-3691. Notez-le quelque part, voilà, si jamais vous avez envie de faire passer un message, de me faire une recommandation de chanson, de me donner une information ou juste d'échanger avec moi. Eh bien, c'est par texto au 431-999-3691. 431-999-3691. Alors voilà, n'hésitez pas à m'écrire, ça me fera toujours très très très plaisir. Il est 7h05, vous écoutez En Vol, et c'est votre matinale radio franco-matin, toujours là pour vous accompagner de 7h à 9h dans votre début de journée. Alors on va partir en chanson justement pour bien démarrer cette journée. Et aujourd'hui, voilà, libre à vous, si vous avez envie d'écouter une musique en particulier, faites-le moi savoir et je me ferai un plaisir de jouer les DJ pour vous. En attendant, on va partir avec une chanson bien rythmée pour bien se réveiller ce matin. On va écouter Pilé de Mauvais Joe, une chanson qui connaît un beau regain de popularité dernièrement, notamment sur les ondes européennes. Alors on écoute Pilé de Mauvais Joe.

0: Empilé de Mauvais Joe, l'un des plus gros tubes de l'année. Alors initialement sorti le 15 août 2025, ce morceau a explosé au printemps et à l'été et s'est rapidement hissé à la première place du classement SNEP en France. Il a même intégré le prestigieux classement mondial Top 200 Spotify Monde. Voilà, une bonne chanson qui met de bonne humeur et qui ambiance ce matin pour bien commencer cette nouvelle journée. Il est 7h08, vous écoutez Franco Matin et on est le jeudi 16 juillet. Ravi de vous retrouver en tout cas. Et ça y est, on va faire un petit point météo pour bien commencer cette journée. Essayer de savoir un peu vers où on s'en va. C'est l'heure du premier bulletin météo de ce matin.
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0: Alors, pour l'instant, il fait 19 degrés sur Winnipeg. Alors, Environnement Canada annonce un temps nuageux aujourd'hui avec 60% de probabilité d'averse et le risque d'un orage. On va avoir des vents du sud-est à 20 km/h ce matin. Et puis ensuite, dans l'après-midi, on attend un maximum de 25 degrés et un ressenti de chaleur assez élevé à 30, tout comme l'indice UV qui pourrait être de 7. Alors ce soir et cette nuit, pareil, un temps généralement nuageux avec 60% de probabilité d'averse et le risque d'un orage toujours. Et puis on aura des vents du sud-est de 20 km/h qui vont devenir de plus en plus légers au cours de la soirée. Et cette nuit, on attend un minimum de 19 degrés, donc une nuit réchauffée. Il a fait chaud ces derniers jours, donc un épisode de pluie et d'orage, c'est ce qui est à prévoir pour les heures à venir. Demain, eh bien, le ciel devrait se dégager avec 27 degrés et ça va grimper encore jusque dimanche avec 28 degrés samedi et 31 degrés dimanche. Voilà, ça y est, on est en été, le soleil est présent, ça fait plaisir. On va avoir des fortes chaleurs qui vont continuer et nous accompagner tout au long de la fin de semaine. Alors ce matin, le soleil s'est levé à 5h36 et il se couchera ce soir à 21h33. Cela nous laisse donc une durée de 15h56 pour cette journée du 16 juillet. Voilà une des journées qui diminue tout doucement. Alors on est le 16 juillet et je vous le disais en ouverture d'émission, aujourd'hui, aussi fou que ça puisse paraître, c'est la journée mondiale des serpents. Et oui, le 16 juillet est célébré comme la journée mondiale des serpents, une journée pour sensibiliser à la protection de ces reptiles et à leur rôle important dans les écosystèmes, ainsi que pour combattre les mythes négatifs qui entourent ces animaux. Alors souvent victimes de mythes et de craintes injustifiées, ces reptiles jouent pourtant un rôle majeur dans l'équilibre des écosystèmes et la chaîne alimentaire. Alors quelques faits fascinants au sujet de ces serpents. Alors déjà en termes de diversité, il existe environ 3500 espèces de serpents sur la planète, dont une grande majorité est totalement inoffensive pour l'être humain. Heureusement, j'ai envie de vous dire. Et puis aussi, ces serpents, eh bien, ils jouent un rôle écologique important. Ce sont à la fois des prédateurs, mais aussi des proies. Ils contribuent à réguler les populations de rongeurs et d'insectes, protégeant ainsi les cultures et limitant la propagation de maladies. Et puis un dernier fait un peu intéressant, c'est la biologie unique. En fait, ces serpents, dépourvus de membres, ils se déplacent grâce à leurs vertèbres et leurs côtes et ils perçoivent leur environnement en captant des particules odorantes avec leur langue. Et oui, ce sont finalement des reptiles et des animaux assez intrigants. Et aujourd'hui, eh bien, on pense à sensibiliser autour de leur existence, car bien qu'ils inquiètent et font parfois l'objet de mythes et de traditions assez inquiétantes, eh bien, ils jouent un rôle important dans notre écosystème. Passons aux éphémérides de ce 16 juillet. Si on commence déjà avec les événements marquants survenus un 16 juillet dans le monde, eh bien en 1945, aux États-Unis, on a eu le test Trinity. C'était le premier test d'une bombe atomique qui a été réalisé dans le désert du Nouveau-Mexique. Cet essai a marqué le début de l'ère nucléaire et il aura eu des répercussions profondes sur l'histoire mondiale. Quelques années plus tard, en 1969 aux États-Unis, c'était le lancement d'Apollo 11 par la NASA. C'était la première mission qui a amené des humains sur la Lune. Cet événement historique a abouti à l'alunissage le 20 juillet 69, qui a marqué une étape majeure dans l'exploration spatiale. en termes de création culturelle. Ensuite, on a en 1988 la sortie de l'album Viva 8 de Morrissey, un ancien chanteur des Smiths. Cet album solo a marqué un tournant dans la carrière de Morrissey avec des titres emblématiques comme Through the Head. Quelques années plus tard, en 1952, c'était la publication du roman. Ici, on est dans le milieu littéraire et c'était la publication du roman La Trappe-cœur de Catcher in the Rye de J.D. Salinger en France. Ce roman est devenu un classique de la littérature moderne et il explore les thèmes de l'adolescence et de la rébellion. Finalement, les naissances célèbrent aussi un 16 juillet. Eh bien, on a Joshua Reynolds en 1723, le peintre britannique et l'un des portraitistes les plus célèbres de son temps. Et il est né un 16 juillet 1723. Alors, il fut l'un des fondateurs de la Royal Academy of Arts à Londres, l'un des précurseurs donc de la peinture et des arts en Angleterre. Et puis toujours au Royaume-Uni, en 1947, on a la naissance de Camilla Parker Bowles, la duchesse de Cornouailles et l'épouse du prince Charles du Royaume-Uni. Elle a joué un rôle actif dans de nombreuses œuvres de bienfaisance et engagements royaux. En 1967, 20 ans plus tard, c'était la naissance de Will Ferrell, l'acteur et humoriste américain connu pour ses rôles dans des films comiques tels que Anchorman, Elf et Step Brothers. Il est l'une des figures les plus populaires du cinéma comique moderne. Passons au décès marquant quand même pour un petit mot dessus. En 1918, Nicolas II, le dernier empereur de Russie, avait été exécuté avec sa famille par les bolcheviks. Cela a marqué la fin de la dynastie Romanov et un tournant majeur dans l'histoire russe. Et puis près de 80 ans plus tard même, en 1999, John F. Kennedy Jr., le fils de l'ancien président américain, est mort dans un accident d'avion avec sa femme, Caroline, et sa belle-sœur. Sa disparition tragique a évidemment marqué une nouvelle tragédie pour la famille Kennedy. Voilà pour les éphémérides de ce 16 juillet. Si on peut terminer avec un petit record avant de se laisser en musique, eh bien en 2011, voilà, il y a 15 ans, le 16 juillet, le dernier film de la saga Harry Potter, Harry Potter et les Reliques de la Mort partie 2, sortait en salle, établissant un record de box-office mondial avec des recettes dépassant les 1,3 milliard de dollars. Et oui, 1,3 milliard de dollars. Une belle enveloppe finalement qui permet, je pense, de bien rentabiliser la création de ce film Harry Potter et les Reliques de la Mort partie 2. On le sait, une saga qui a très bien fonctionné et dans le monde de la littérature, de la lecture et dans le monde du cinéma. Voilà pour les éphémérides d'un 16 juillet dans le monde à travers les époques. Pas mal d'événements, pas mal d'anniversaires à célébrer aussi. Donc voilà, plein de belles choses à dire. Il est 7h16, vous écoutez Franco Matin. Alors on a parlé météo et on a parlé notamment de pluie. On le sait, voilà, il va pleuvoir un petit peu au fil de cette journée. Et justement, écoutez, on l'accepte, aucun problème. Après les fortes chaleurs, on prend un peu de fraîcheur et un peu de pluie. Et justement, on va écouter Orelsan et Stromae qui ensemble nous chantent leur titre La Pluie. On l'écoute et ensuite on ira jeter un œil sur les routes. Ce sera l'heure de l'info.

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3: Et vous écoutez Franco Matin, 7h20, on a écouté à l'instant La Pluie hein, avec le duo Aurel San et Stromae, donc un rappeur français et un artiste belge, un titre sorti en octobre 2017. Et puis ça évoque la thématique de la nostalgie, le climat maussade et la grisaille, mais comme quoi il y a toujours le soleil qui revient finalement. Alors voilà, c'était un petit peu avec ironie parce que voilà, un peu de pluie, on va accueillir un peu de pluie en ce moment sur Winnipeg. Et c'est pas grave, voilà, écoutez, on va faire avec, ça va nous faire du bien même, ça va nous rafraîchir. Alors 7h21, si vous nous écoutez et que justement vous avez mis en marche vos essuie-glaces et que vous êtes sur la route, eh bien écoutez bien, c'est l'heure de l'infotrafic.
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3: Alors, il est encore tôt, mais on va faire un petit point déjà sur la situation des routes sur Winnipeg. Commençons par Saint-Boniface. Alors, évidemment, pas beaucoup de zones encore trop fréquentées à cette heure-ci de la journée. On a sur la Marion, on a un temps de trajet estimé à 3 minutes. C'est juste après, à l'est de Archibald Street. Ensuite, évidemment, sur le boulevard Lagimodière, pile à l'embouchure avec la route du Galde, on a là aussi un ralentissement similaire avec 3 minutes de ralentissement. Et puis sinon, plus au sud de Saint-Boniface, si vous empruntez la route Archibald après la Marion, au sud de la Marion, vous aurez aussi un petit embouteillage. Pareil, un ralentissement de 3 minutes, donc ça reste évidemment correct, mais voilà, va falloir être patient. Toujours au sud d'Archibald, à l'embouchure avec Cottonwood Road, eh bien on a également un ralentissement de 3 minutes qui pourrait peut-être vous ralentir. Quittons un petit peu Saint-Boniface ou bien plus au sud en se rapprochant de la rivière. Sur St. Mary's Road, on a une situation de pare-choc contre pare-choc avec 4 minutes de trajet qui sont annoncées. De l'autre côté de la rivière, au niveau de downtown du centre-ville, eh bien pour l'instant, les grands axes Main Street et Portage sont plutôt fluides, je dirais. Voilà, pas beaucoup de circulation à cette heure-ci. Ce que je peux vous signaler dans le centre-ville, c'est un embouteillage sur l'avenue Sainte-Marie. Avec un temps de trajet estimé à 3 minutes, voilà, ça reste tout de même très correct. On l'oublie pas, les travaux qui ponctuent évidemment le centre-ville. Donc voilà, si vous êtes amené à naviguer dans cette zone-ci, va falloir être bien patient. Ensuite, dans le quartier d'Osborne, bien écoutez, c'est assez calme, voilà. Tous les feux semblent ouverts sur Osborne Street, sur Corydon, sur Stradbrook et même sur Pembina Highway. Donc voilà, c'est peut-être l'heure d'en profiter, ou en tout cas si à cette heure-ci vous êtes sur les routes, eh bien estimez-vous chanceux, ça roule vraiment bien. Voilà, restez prudent évidemment, il y a quelques gouttes qui tombent.

Dehors, donc voilà, on active les essuie-glaces, on roule quand même doucement si la chaussée est mouillée et on fait attention quand même aux autres usagers de la route ou aux travailleurs qui sont peut-être déjà en train d'œuvrer activement sur les zones de travaux. Voilà pour cet infotrafic, ce premier infotrafic. On y reviendra au top de l'heure tout à l'heure pour voir si la situation a évolué. 7h24, vous écoutez Franco Matin. On va se faire une petite pause musical avant de passer aux actualités au Canada avec Jean-Rony Bossico qui me rejoindra dans quelques instants au micro d'Envol. En attendant, voilà une petite pause musicale et on va commencer avec Aya Nakamura qui nous chante son titre Badies en duo avec Joe Wet Filet. Alors on écoute ce son bien agréable, on écoute Badies sur les ondes d'Envol. Petite pause musicale et on se retrouve juste après, c'est Aya Nakamura.

0: un jour je marierai un ange de Pierre Demer, l'artiste belge, un titre sorti en 2022. Il est 7h30, vous écoutez Franco Matin et c'est l'heure de parler d'actualité au Canada avec Jean-Rony Bossico.
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0: Jean-Rony, bonjour, comment ça va ce matin ?
2: Bonjour Mélodie, bonjour à tous et à toutes, ça va très bien.
0: Ravi de te retrouver entre les gouttes ici à Winnipeg.
2: Il n'y a pas de soleil aujourd'hui, donc la chaleur va baisser un peu.
0: Ça va faire du bien, une petite pause.
2: Tout à fait.
0: Tranquillement, alors on va commencer ta revue de presse du jour, cette première revue de presse, avec Ottawa qui renforce le secteur des technologies agricoles au Manitoba avec un investissement de 3,5 millions de dollars.
2: L'annonce a été faite hier à Grosse-Île à l'occasion de la fête champêtre marquant le 10e anniversaire de l'organisme. Le député de Winnipeg-Ouest, Doug Eyolfson, y représentait la ministre responsable de Développement économique Canada pour les prairies. Ce financement permettra à Émilie d'accompagner un plus grand nombre d'entreprises du secteur des technologies agricoles dans le développement, les essais et la commercialisation de leurs innovations. Cette année, l'organisme soutient 24 entreprises dans le cadre de 33 projets réalisés sur quelque 10 000 acres de terres agricoles situées à Grosse-Île et à McGregor. Selon le gouvernement fédéral, cet investissement favorisera l'innovation, l'adoption des technologies numériques et la croissance du secteur agricole au Manitoba, tout en renforçant la résilience des producteurs face aux défis économiques et climatiques.
0: Et hier, c'était la journée mondiale des compétences des jeunes, la journée 2026, et le Canada a misé sur la jeunesse pour bâtir l'économie pour demain.
2: À l'occasion de cette journée, la ministre de l'Emploi, Patty Ajdou, et la secrétaire d'État à l'enfance et à la jeunesse, Anna Guéné, ont publié une déclaration commune dans laquelle elles affirment que la réussite de la prochaine génération sera déterminante pour assurer la prospérité, la résilience et la compétitivité du Canada. Les deux responsables rappellent que le gouvernement fédéral a mis en œuvre un plan visant à renforcer l'économie canadienne en donnant aux jeunes les moyens de jouer un rôle de premier plan. Parmi les principales mesures figure l'initiative Une équipe Canada forte qui prévoit le recrutement, la formation et l'embauche de jusqu'à 100 000 nouveaux travailleurs dans des métiers spécialisés désignés sceaux rouges au cours des 5 prochaines années. Cette initiative doit notamment répondre aux besoins du pays en matière de logement, d'infrastructures et de défense.
0: Et oui, tout miser quasiment sur la jeune génération, hein.
2: Il n'y a pas de doute,
0: c'est l'avenir.
2: Les jeunes c'est représentent l'avenir.
0: Et terminons avec Envol 91 FM qui lance un deuxième radiothon Denise Lécuyer pour améliorer ses équipements.
2: Envol 91 FM organisera la deuxième édition du radiothon Denise Lécuyer le 21 octobre afin de collecter des fonds pour moderniser ses équipements de diffusion. La campagne permettra notamment de remplacer la console du studio Denise Lécuyer. L'événement coïncidera avec le 35e anniversaire de la radio communautaire francophone du Manitoba. Selon un communiqué de la direction générale, cette nouvelle campagne de financement s'inscrit dans la foulée du succès du premier radiothon Denise Lécuyer tenu en septembre 2021. La station bénéficie de l'appui de Francophones et de la Société de la francophonie manitobaine pour cette initiative qui vise à assurer le renouvellement de ses infrastructures techniques tout en soulignant 3,5 décennies de présence sur les ondes. Une programmation spéciale sera présentée en direct tout au long de la journée dans la salle Antoine Gaboriau du Centre culturel franco-manitobain CCFM. Une émission spéciale marquera le lancement officiel de la campagne de financement. La station invite donc le public à participer au radiothon Denise Lécuyer et à soutenir sa mission le 21 octobre 2026.
0: Oui, il le faut si nos auditeurs et auditrices ont envie justement qu'on continue à faire notre travail correctement. Et là, la console sur laquelle on travaille actuellement, s'ils ont envie de participer pour améliorer tout ça, ce sera avec plaisir. Merci Jean-René pour ces actualités canadiennes. Beaucoup de sujets intéressants et positifs, donc ça fait plaisir. Alors on va se laisser en musique quelques instants avant de te retrouver pour la revue des sports. Alors il est 7h35 et on s'en va écouter Charlotte Cardin. Pendant un instant, elle nous chante Tant pis pour elle. Et ensuite, on se retrouve pour parler des sports. C'est Charlotte Cardin.

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4: 7h38 minutes, vous écoutez Franco Matin. Et ça y est, c'est l'heure de parler un petit peu de sport.
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4: Alors Jean-Rony, on va tout de suite parler évidemment football, soccer, Coupe du Monde parce que les Goldeyes sont toujours en repos. Ils reprennent leur rencontre demain à l'extérieur contre Lake Country. Donc voilà, ils seront pendant plus d'une semaine à l'extérieur à jouer pour essayer de remporter plus de victoires. On le rappelle, ils sont à 25 victoires contre 26 défaites. Donc on leur souhaite plein de réussite à l'extérieur.
6: Et puis Coupe du Monde, la Coupe du Monde qui va vraiment nous manquer. Ouais. On a eu tellement de bonnes vibrations au cours de ce mois de Coupe du Monde. Donc hier, s'est joué la deuxième demi-finale. Donc on connaît maintenant la grande finale, c'est l'Argentine et l'Espagne. Il y a des équipes qui écrasent leurs adversaires, d'autres qui survivent à l'adversité. L'Argentine, elle, sait faire les deux. Une nouvelle fois, l'Albi Céleste a trouvé les ressources pour renverser une situation compromise et décrocher son billet pour la finale de la Coupe du Monde 2026. Menée en seconde période par une courageuse équipe d'Angleterre, les champions du monde ont encore démontré cette capacité qui fait désormais leur réputation. Ne jamais cesser d'y croire. L'égalisation d'Enzo Fernandez à la 85e minute. Puis le but de Lautaro Martinez dans le temps additionnel sur une offrande de Lionel Messi ont permis aux Argentins de s'imposer 2-1 et de rejoindre l'Espagne en finale. Depuis le début des matchs à élimination directe, les hommes de Lionel Scaloni avancent dans la douleur. Chaque rencontre leur a demandé de la patience, du caractère et une formidable force mentale. Face à l'Égypte, contre la Suisse, puis hier, devant l'Angleterre, ils ont toujours été poussés dans leur retranchement. Mais à chaque fois, ils ont fini par trouver la solution. Cette équipe semble avoir fait de la résilience une véritable identité. Au cœur de cette nouvelle qualification se trouve encore une fois Lionel Messi. À 39 ans, le capitaine argentin continue de défier le temps. Son influence dépasse largement les chiffres, même si ceux-ci demeurent exceptionnels. Son génie continue d'éclairer les grands rendez-vous. Lorsqu'il ne manque pas, il crée. Lorsqu'il ne dribble plus autant qu'autrefois, il pense plus vite que tout le monde. C'est encore lui qui a délivré la passe décisive du but victorieux de Lautaro Martinez, rappelant qu'il demeure le joueur capable de faire basculer un match sur un seul geste. Cette qualification lui ouvre les portes d'une troisième finale de Coupe du Monde sur les quatre dernières éditions, après celle disputée en 2014 au Brésil et en 2022 au Qatar. Un accomplissement rarissime qui confirme encore davantage sa place parmi les plus grands joueurs de l'histoire. Plus de 20 ans après ses débuts sous le maillot argentin, Messi demeure l'âme de cette sélection. Mais cette Argentine ne se résume pas à son numéro 10. Derrière son capitaine se cache un collectif d'une remarquable solidité. La Scalonita ne panique jamais. Même lorsqu'elle est menée, elle conserve sa discipline tactique, sa confiance et sa capacité à faire mal au moment où l'adversaire baisse de garde. Chacun connaît son rôle et accepte de se mettre au service du collectif. C'est cette force qui fait aujourd'hui de l'Argentine l'une des équipes les plus difficiles à battre. Cette solidité se reflète également dans une statistique impressionnante. L'Albi Céleste demeure invaincue en demi-finale de Coupe du Monde, une série qu'elle a prolongée hier en validant une nouvelle qualification pour la finale. Mais cette réussite porte la signature d'un homme, Lionel Scaloni. Lorsqu'il a été nommé sélectionneur intérimaire en 2018, son expérience sur un banc de touche était quasiment inexistante. et rares étaient ceux qui imaginaient un tel destin. 8 ans plus tard, il a transformé une équipe en reconstruction en une machine à gagner. 2 Copa América, une finalissima, une Coupe du Monde et désormais une 2e finale mondiale consécutive témoignent de l'ampleur de son travail. Dimanche, l'Argentine tentera de conserver son titre mondial face à l'Espagne et d'ajouter une 4e étoile à son maillot. Pour Lionel Messi, ce sera une 3e finale de Coupe du Monde. Pour Lionel Scaloni, une nouvelle occasion d'inscrire son nom, certainement parmi les plus grands sélectionneurs de l'histoire de l'Albicéleste et du monde. Pour cette génération argentine, la possibilité de confirmer qu'elle appartient désormais aux plus grandes équipes de tous les temps. Alors, on va faire maintenant une revue de presse de la presse mondiale, la façon dont les médias ont traité et cette nouvelle qualification pour une finale pour l'Argentine. Et cette qualification a fait la une de nombreux médias et partout. Le même récit domine. Celui d'un Lionel Messi encore décisif dans les grands moments et d'une sélection argentine qui confirme sa formidable capacité à résister à la pression. En Argentine, la presse sportive célèbre une nouvelle qualification historique de l'Albicéleste. Des médias comme Olé et TYC Sports mettent en avant 2 éléments majeurs. Le rôle toujours central de Lionel Messi est la force mentale d'une équipe qui refuse de céder même lorsqu'elle est menée au score. Les analyses insistent notamment sur le scénario de cette demi-finale face à l'Angleterre. Longtemps accrochée puis menée après l'ouverture du score anglaise, l'Argentine a trouvé les ressources pour renverser la situation. L'égalisation d'Enzo Fernandez à la 85e minute et le but victorieux de Lautaro Martinez dans le temps additionnel après une passe décisive de Messi ont offert aux champions du monde une 2e finale consécutive. En Espagne, la presse se projette déjà vers la grande finale et met l'accent sur l'affiche entre 2 générations du football mondial. Lionel Messi, figure emblématique de l'Argentine, face à la nouvelle génération incarnée par Lamine Yamal. Le duel entre expérience et jeunesse nourrit déjà l'attente autour de cette rencontre. En France, les commentaires soulignent surtout la capacité de l'équipe dirigée par Lionel Scaloni à toujours trouver une solution dans les moments difficiles. L'Argentine apparaît comme une formation capable de souffrir, de résister et de frapper au moment décisif. En Angleterre, la presse revient naturellement sur une nouvelle désillusion. Les médias britanniques insistent sur le scénario cruel d'une équipe qui a longtemps cru pouvoir atteindre la finale avant de céder dans les dernières minutes face aux champions en titre. Aux États-Unis, l'agence Associated Press adopte un angle plus factuel en mettant en avant la qualification du champion du monde en titre pour une nouvelle finale après sa victoire 2-1 contre l'Angleterre. L'agence souligne également l'importance de Messi, auteur des 2 passes décisives qui ont permis à l'Argentine de renverser la rencontre. Au final, la presse sportive internationale raconte une histoire commune, celle d'un Messi de 39 ans, toujours capable d'influencer les plus grands matchs, d'une Argentine devenue une référence en matière de résilience et d'une Scaloneta qui poursuit son incroyable parcours sous la direction de Lionel Scaloni.
4: Oui, il y a un joueur, là, Messi, qui impressionne forcément. On l'attendait, de toute façon, c'est sa dernière à ce qu'il se raconte. Hein. Donc, on attend de voir jusqu'où ça va mener les Argentins. Et j'ai une question qui est tombée sur le chat pour toi, Jean-Rony. Pro Maradona ou pro Messi, alors, pour cette Argentine?
6: Alors, on pose la question à qui?
4: À toi, Jean-Rony. C'est une question de Jean-Michel sur le chat qui te demande...
6: Est-ce que je suis pro Maradona ou pro Messi?
4: Ouais. Quelle est ta préférence?
6: Oh, ma préférence, c'est Messi, bien sûr. Messi, pour moi, c'est le plus grand de tous. Okay. De tous, qu'il s'agisse de Pelé ou de Maradona. Ce qu'il a accompli dans le football, aucun autre joueur n'a pu accomplir ça.
4: Non, là, c'est clair, et il le prouve encore aujourd'hui.
6: Et lui, c'est une 40aine de titres, ouais, collectifs et individuels. Individuels, n'en parlons pas. 6 fois soulier d'or européen, et meilleur buteur à diverses reprises de la Ligue des Champions. Non, lui, il est au-dessus de tout le monde, ouais, vraiment. Et si on regarde sa panoplie aussi, il est à la fois créateur, passeur, buteur, il est tout, il fait tout en football. À lui seul, il résume le football.
4: Déjà, au commencement du mondial, il inscrivait un nombre de buts impressionnants et son équipe ne faisait pas grand-chose. Et maintenant, c'est comme si les rôles se sont un petit peu inversés. Il arrive à soutenir aussi son équipe, à aider à construire et à faire des
6: passes. Si l'Argentine arrive en finale, eh bien, elle doit ça à Lionel Messi, même si on n'enlève pas le mérite des autres joueurs qui se sont battus aussi. Là où Messi ne marque pas, eh bien, les autres, ils répondent. Mais quand même, la colonne vertébrale de cette équipe argentine, c'est Messi. Et vraiment, c'est extraordinaire de vivre ça aujourd'hui.
4: Ok, merci beaucoup Jean-Rony pour cette revue des sports. On aura l'occasion en fin d'émission vers 8h40 de revenir sur les buts d'hier et de parler justement plus en détail de cette équipe aussi espagnole qui va rencontrer l'Argentine. Merci, on se retrouve tout à l'heure. Et puis, à tout à l'heure.
6: À tout de suite.
4: À tout de suite. Donc, merci aussi aux questions qui sont tombées sur le chat. Si vous aussi, vous avez une question ou une information à donner, n'hésitez pas à nous écrire. Ça se passe par texto au 431-999-3691. Donc n'hésitez pas à vous le noter, c'est le 431-999-3691. Il est 7h48, on se laisse en musique. On va écouter Soleil Bleu de Bleu Soleil et Louisa, une chanson sortie en avril 2025. Alors elle est née de la collaboration entre le duo électro-français Bleu Soleil et la chanteuse pop franco-brésilienne Louisa. On l'écoute et ensuite ce sera l'heure de parler d'une bonne nouvelle. Et oui, ce sera la nouvelle rubrique, la bonne nouvelle de la journée. Ce sera dans quelques minutes après Soleil Bleu de Bleu Soleil et Louisa.

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4: Et vous écoutez Franco Matin, 7h53, alors petit bug système, voilà, un manque de connexion qui ne nous aura pas laissé écouter Soleil Bleu en entier, ce n'est que partie remise, je vais régler le problème et puis on va l'écouter dans quelques instants un petit peu plus tard. C'est pas grave, 7h53, c'est la fin de notre première heure et justement on va la terminer d'une belle façon déjà cette première heure parce que c'est notre nouvelle rubrique, vous le savez, hier on a commencé de parler de bonnes nouvelles un petit peu pour ramener un petit peu de positif, etc., pour vous donner le sourire parce que oui, on est dans un contexte aujourd'hui dans le monde où beaucoup de guerres, beaucoup de conflits, des conflits sociaux, économiques, politiques. Alors c'est important aussi de raconter de bonnes histoires, de parler de bonnes nouvelles. Donc c'est l'heure de la bonne nouvelle du jour.
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4: Alors à l'instant, on vient de terminer notre chronique Coupe du Monde et on va rester un petit peu dans ce monde du foot, mais on va quand même s'en éloigner quelque peu. On va surtout parler d'un joueur bleu, d'un joueur français, c'est Maxence Lacroix, ce bleu qui s'occupe de son village. Alors qu'il dispute actuellement la Coupe du Monde 2026 sous le maillot des Bleus, eh bien le défenseur international Maxence Lacroix, il fait sensation à la fois sur le terrain, mais pas que. En effet, si ce colosse d'1m92, hein, quand même je le souligne, eh bien s'il brille sous les projecteurs mondiaux, c'est aujourd'hui pour saluer son engagement exceptionnel envers son village d'enfance en Dordogne que l'on va parler de lui. Alors pour la petite histoire, Maxence Lacroix, il arrive dans la commune d'Aja, une commune française en Dordogne, à l'âge de 6 mois seulement. Et il grandit au cœur de la ruralité dans cette petite commune de Dordogne qui compte à peine 300 habitants. Dans cette campagne très calme, le futur joueur de football, il est quasiment le seul enfant de son âge. Sans personne pour jouer avec lui et sans la moindre infrastructure sportive à sa disposition, le jeune garçon, eh bien, il doit improviser pour vivre sa passion. Alors il joue seul, dans la rue, et il tire contre les murs pendant des heures, il s'amuse. À 12 ans, après avoir joué dans le club de la ville de Montignac, son talent lui ouvre les portes du pôle espoir de Talence. Un choc pour le jeune garçon qui doit alors quitter son cocon et s'habituer à la ville. À force de courage, Maxence Lacroix s'accroche, il gravit tous les échelons et il parvient à réaliser son rêve en devenant joueur professionnel. Aujourd'hui, il s'impose parmi les meilleurs défenseurs du championnat d'Angleterre à Crystal Palace. Et puis au fil de sa carrière, Maxence Lacroix, il garde quand même les pieds sur terre. Malgré son succès, il est très loin d'avoir oublié ses racines. Conscient quand même des difficultés financières de son territoire d'enfance en Dordogne, il a décidé d'utiliser son argent pour transformer la vie des habitants d'Aja et des communes voisines. Déjà dans le milieu du sport, en partenariat avec la FFF, la Fédération Française de Football, il a aidé à financer la construction d'un city-stade afin de favoriser l'accès au football dans la ruralité près de chez lui. Aussi dans les commerces, eh bien, il participe activement à un projet d'ouverture d'une boulangerie à Aja pour ramener un petit peu de vie dans son village. Et enfin, pour le patrimoine et les loisirs, il investit son propre argent, ses propres fonds, pour rénover la piscine municipale du village et financer la préservation du patrimoine local, notamment le château d'Aja. Alors pour Maxence Lacroix, cette démarche, elle dépasse la simple générosité. C'est un combat profond pour l'égalité des chances. Comme il a pu le dire aux médias L'Équipe, un média français, un média orienté dans le monde du sport, il a annoncé « Si moi, je ne le fais pas, je ne sais pas s'il y en aura un autre. Je dois mettre la main à la pâte et pas seulement pour le football. Celui qui vient d'un milieu urbain et celui qui vient d'un milieu rural n'ont pas les mêmes opportunités. » Tu n'as pas la possibilité de montrer ton talent, ni même d'avoir accès à des infrastructures correctes. Ainsi, même au plein cœur de la compétition du mondial, la Croix continue de penser aux siens. Pendant le tournoi et pour chaque match de l'équipe de France, il a notamment tenu à organiser des moments spéciaux pour ses proches en Dordogne. Il a assuré la retransmission de chacune des rencontres et a offert généreusement des pizzas à toute la population d'Aja, offrant ainsi des moments de qualité et permettant à tous de se rassembler et de profiter de l'ambiance festive de la Coupe du Monde, même à des milliers de kilomètres. Alors aujourd'hui, bien que la France ait été éliminée, la mentalité de Maxence Lacroix, elle témoigne tout de même d'un geste magnifique qui prouve qu'on peut être au sommet du football tout en restant fidèle aux siens. Voilà un témoignage et une histoire de vie qui fait sourire. C'est vrai qu'on a souvent cette idée de footballeurs peut-être détachés de la réalité, qui ont moins les pieds sur terre. Et ici, ce joueur français, Maxence Lacroix, témoigne quand même d'une belle réalité, d'une connexion qui reste, d'une connexion avec les siens et avec son village d'enfance qui donne envie justement de se battre et d'essayer de se battre pour une égalité des chances. Alors merci pour cette belle histoire, Maxence Lacroix, ce bleu qui s'occupe de son village. C'était la bonne nouvelle du jour. J'ai essayé de rester un petit peu dans ce contexte de Coupe du Monde, voilà. Et si on a fait justement le focus sur un joueur français, un joueur de l'équipe française. Voilà la bonne nouvelle du jour de ce jeudi 16 juillet. Alors il est 7h59, vous écoutez Franco Matin, on attend gentiment le top de l'heure, bientôt 8h, ça y est, on va repartir en musique et comme promis on va écouter Soleil Bleu de Bleu Soleil et Louisa. On espère que ça y est, les bugs techniques sont terminés, normalement c'est réglé. Alors on écoute Soleil Bleu de Bleu Soleil et Louisa et ensuite on atteint le top de l'heure pour poursuivre l'émission. Vous écoutez Franco Matin.

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2: Vous écoutez Franco Matin, il est 8h03, c'est notre seconde heure d'émission pour cette matinale radio. On est ensemble de 7h à 9h, donc il nous reste encore une heure à passer ensemble. Bonjour à celles et ceux qui nous rejoignent peut-être pour cette seconde heure. J'espère que vous allez bien, on est le jeudi 16 juillet. C'est moi-même, Mélodie Ruel-Vaubel, avec Jean-René Bossicot aujourd'hui à l'émission. Voilà, j'espère que tout le monde va très bien. 8h04, c'est l'heure de retourner jeter un œil dehors et d'essayer d'apercevoir entre les gouttes les prévisions météo pour cette journée. C'est l'heure du second bulletin météo de ce matin.
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2: Alors, jouer dehors, je ne sais pas, peut-être entre les gouttes, car pour l'instant, il fait 19 degrés sur Winnipeg, la capitale manitobaine. Et aujourd'hui, malheureusement, eh bien, on va avoir quelques averses qui vont quand même cesser en mi-journée. Mais Environnement Canada annonce un temps généralement nuageux, ensuite avec 60% de probabilité d'averses et le risque d'un orage. On va avoir des vents du sud-est de 20 km/h tout au cours de la matinée. Et puis ensuite, cet après-midi, un maximum de 25 degrés est attendu, avec quand même un humidex à 30 degrés, donc un ressenti de chaleur plutôt élevé, tout comme l'indice UV qui serait de 8, oui, ça a augmenté, tout à l'heure c'était de 7 et aujourd'hui a priori ce sera de 8. Alors ce soir et cette nuit, toujours un ciel assez nuageux avec 60% de probabilité d'averse et le risque d'un orage. Et toujours ces vents du sud-est de 20 km/h qui vont tout de même devenir de plus en plus légers ce soir. Et on attendra cette nuit un minimum de 19 degrés. Alors demain, ça va s'améliorer tout de même, le ciel va se dégager, 27 degrés sont attendus et puis ça va aller en grandissant ensuite à partir de samedi 28 degrés et puis 31 dimanche, donc une fin de semaine ensoleillée, ça fait plaisir. Voilà, va falloir accepter ces petites gouttes, cette fraîcheur qui s'en vient. Écoutez, ça fait du bien, on a eu un épisode de forte chaleur ce début de semaine et puis le week-end dernier, donc un petit peu d'humidité, un petit peu de fraîcheur, ça fait pas de mal et puis surtout pour les plantes et l'environnement, ça fait du bien. Voilà, 8h06, écoutez, on va aller jeter un œil sur les routes en même temps, voir un petit peu ce qui s'y passe. Alors tout à l'heure c'était assez calme, mais évidemment maintenant ça s'anime tout doucement. Alors déjà sur Provencher, eh bien il y a un léger ralentissement de 2 minutes, voilà, dans Saint-Boniface, ça s'active tout doucement. Pareil sur Taché, un ralentissement de 2 minutes juste devant l'hôpital de Saint-Boniface. Si ensuite on poursuit sur la Marion après l'intersection avec la rue Archibald, donc en direction de l'Est, eh bien on a un embouteillage décrit comme important avec 4 minutes de ralentissement. Si on poursuit à l'est de Saint-Boniface sur le boulevard Lagimodière, c'est évidemment emprunté, fortement fréquenté ce matin. On a un embouteillage important d'une durée de 3 minutes. Ça se situe à l'embouchure de la route du Galde. Ce n'est pas une surprise. On a aussi sur Panet Road une situation de pare-choc contre pare-choc avec un temps de trajet estimé là à 8 minutes. Donc va falloir rester patient dans cette zone. C'est au niveau justement juste après Warman Road, puis ça se prolonge ensuite jusque Nairn Avenue. Voilà, c'est sur Panet Road. Donc attention si vous êtes dans cette zone-ci. Toujours dans Saint-Boniface, sur cette Nairn Avenue, on a un embouteillage plus ou moins important aux abords de la rivière avec un ralentissement d'environ 3 minutes. Plus au sud de Saint-Boniface, plus au sud de la ville, sur St. Mary's Road, on a un embouteillage important toujours d'environ 4 minutes qui pourrait ralentir vos déplacements. De l'autre côté de la rivière, en centre-ville, sur Downtown, eh bien ça y est, les grands axes sont bien utilisés ce matin, je vous dirais. Alors on a un embouteillage important sur Main Street avec un temps de trajet estimé à 7 minutes. Alors oui, accrochez-vous bien, prenez votre mal en patience si vous êtes sur Main. Voilà, ça roule vraiment doucement. Et c'est la même chose sur Portage avec 5 minutes de trajet selon les prédictions. Et puis voilà, dans les environs évidemment de Portage, sur notamment Ellis Avenue, on a un embouteillage d'environ 3 minutes. La même chose sur Sainte-Marie Avenue, 2 minutes de trajet. Et puis c'est la même chose sur Hargrave Street, 2 minutes. Plus à l'ouest de Downtown, sur Sherbrooke Street, on a un embouteillage important de 5 minutes. Et ça, c'est à la rencontre de la rue Broadway, qui là aussi est ralentie. Voilà, on le sait, pas mal de travaux évidemment dans la ville de Winnipeg. Donc il faut évidemment rester prudent et patient. Voilà, ce sont les maîtres mots aujourd'hui. Si je me balade un petit peu plus à l'ouest tout de même de la ville avant de vous laisser naviguer, et bien sur Kenaston Boulevard, on a un embouteillage modéré d'environ 2 minutes. Embouteillage modéré aussi sur Notre-Dame Avenue avec un temps de trajet estimé à 3 minutes et c'est juste après McPhillips en direction de l'ouest. Voilà, en périphérie de la ville sur Kenaston Boulevard, c'est la même chose. Plus aussi de juste avant la rencontre avec Abinoji-Mikana, on a aussi là des fluctuations au niveau du trafic. Voilà, donc bon courage si vous êtes sur les routes. Activez peut-être vos essuie-glaces car voilà, vous pourrez naviguer entre les routes. Montez le volume, on écoute En Vol, on est tous ensemble encore jusque 9h. Donc voilà, on prend son mal en patience. 8h10, on se laisse avec une petite pause musicale et puis ensuite ce sera l'heure d'accueillir Canadian Parents for French pour leur chronique de cette semaine. Voilà, ils sont là à chaque 2 semaines. Donc dans un instant, on accueillera Joël Martine qui viendra pour discuter de l'événement annuel du réseau national de Canadian Parents for French qui s'est déroulé à la fin de la semaine passée à Whitehorse au Yukon. Ce sera donc dans quelques minutes après cette pause musicale. Pause musicale qu'on commence avec Meryl et Eva en écoutant leur titre Coco Chanel. On écoute ça et on se retrouve juste après. 8h10, vous écoutez Franco Matin.

0: Jou et Taïk, il est 8h16, vous écoutez En Vol et c'est votre matinale radio Franco Matin. On a eu l'occasion d'écouter de la bonne musique, là on a écouté Coco Chanel et puis là c'était I Love You, il est 8h16 et comme je vous le disais il y a quelques minutes, c'est l'heure d'accueillir mon invité du jour de Canadian Parents for French. Je suis avec Joël Martine, bonjour.
1: Bonjour.
0: Ça va bien ce matin?
1: Ça va très bien malgré la pluie, mais ouais. Je pense qu'on avait besoin.
0: Oui, ça va nous rafraîchir un petit
1: ça
0: peu.
1: Ça fait du bien.
0: Oui, alors vous êtes là pour discuter de l'événement annuel du réseau national de Canadian Parents for French qui s'est tenu récemment au Yukon, c'est ça, à Whitehorse.
1: Oui, c'est ça. Alors, à chaque année, on se rencontre comme réseau et cette année, on a eu la bonne chance de choisir le territoire du Yukon pour notre rencontre annuelle. Et c'est ma première fois que j'ai eu la chance d'aller au Yukon et j'ai beaucoup aimé ça. Des fois, c'est tes yeux ouvrent grand quand tu vois une place comme ça. Mm-hmm. Puis mais moi c'est mes oreilles qui ouvrent même plus grand quand que je suis là. Puis t'entends beaucoup de français. J'étais vraiment impressionné par le montant de français qu'il y avait à Whitehorse, un peu partout où ce qu'on allait.
0: Et c'est quelque chose qu'on soupçonne pas forcément que comme ça au Yukon il y ait du français qui soit parlé autant. Tu me le disais un petit peu en arrivant tout à l'heure. Le paysage déjà, à quoi ça ressemble?
1: Oh, c'est tellement beau. Alors, ouais. Si t'aimes ça faire le canotage, si t'aimes ça faire des randonnées, du hiking, du kayak, t'sais, y a la rivière du Yukon qui est là, elle traverse pas mal vite, je veux dire, mais c'est du beau paysage. Puis, t'sais, c'est une communauté assez forte qui se rassemble. Ils ont un marché à chaque semaine qu'on a eu la chance d'aller visiter. Tous les kiosques, les différents entrepreneurs. Je pense qu'il y a presque 50 différents restaurants dans le petit... je pense 38 000 personnes qui habitent là. Alors, je pense que c'est une communauté vraiment forte. Puis, on a eu la chance de visiter leur marché.

0: pour nous, à chaque année, on se met ensemble comme réseau, certains membres de nos conseils d'administration, les autres directeurs généraux, de toutes les différentes branches. Alors, on a 8 branches à travers du réseau. Alors, c'est une bonne occasion de se mettre ensemble pour parler, discuter de qu'est-ce qu'on fait dans nos pays, dans nos provinces et territoires, les différents enjeux, les différentes façons qu'on peut s'entraider puis avoir un partage de ressources pour qu'on puisse vraiment travailler plus fort comme réseau.
1: Et donc ça, c'est à chaque année que vous vous retrouvez, donc tu me l'as dit, dans un territoire ou un pays à travers le Canada.
0: Oui, c'est ça. Alors, on alterne à chaque année. Alors, l'année dernière, on va à Ottawa à tous les 2 ans, à cause le siège national est là-bas. Mm-hmm. Alors, c'est plus facile avec les rencontres. Et ensuite, on choisit une province ou territoire pour faire la rencontre. Alors, il y a 2 ans, j'ai la bonne chance d'aller à Terre-Neuve.
1: Wow.
0: Ensuite, cette année, c'était le Yukon. Alors, c'est intéressant d'aller visiter ces différentes places au Canada pour voir comment que la francophonie fonctionne.
1: Oui.
0: Tu sais, de l'Acadie jusqu'au Yukon, il y a du français partout. Alors, c'est une bonne occasion de se mettre ensemble pour juste célébrer la francophonie à travers du Canada.
1: Ouais, et puis je pense que c'est bien de pouvoir aussi se déplacer et d'aller se plonger au cœur d'une nouvelle francophonie parce que les réalités sont différentes, je pense, à travers chaque province ou territoire. Et justement, j'imagine que vous avez pu discuter d'enjeux différents pour les années à venir. Est-ce que tu peux nous en dire plus un petit peu par rapport à tout ça?
0: Oui, c'est ça. Alors, justement, comme réseau, on est toujours en train de voir comment est-ce qu'on peut aider la francophonie à travers du Canada. Puis, pour longtemps, on visait surtout sur l'éducation française langue seconde, comment est-ce qu'on peut aider tout le système d'éducation. Mais de plus en plus, on réalise que ça va en dehors de la salle de classe, la francophonie. Alors, les jeunes vont apprendre beaucoup avec la culture, les arts, les médias sociaux, les films, les divertissements, les différentes façons de devenir vraiment un citoyen du Canada en connaissant nos 2 langues officielles. Alors, c'est juste de trouver des différentes façons de pouvoir aider nos jeunes, aider les parents et aider un peu tout le continuum du berceau jusqu'à la berçante, comme ils disent, pour vraiment renforcer notre francophonie, mais plutôt notre bilinguisme au Canada.
1: OK. Est-ce qu'il y a des décisions qui sont prises ou des projets déjà qui sont réfléchis pendant cet événement annuel?
0: Toujours, on est en train de revoir aussi qu'est-ce qui est nouveau, où est-ce qu'on revoit. Alors, comme on l'a mentionné à quelques reprises, on retourne un peu à nos racines. Alors, on retourne un peu plus à la revendication. Alors, on a eu quelques ateliers au sujet de comment on peut travailler comme réseau avec notre revendication, comment que des conseils de nos collègues. Il y en a qui font qui sont des DG dans le poste, ça fait 20 ans. Alors, tu sais, ils ont beaucoup d'expérience. Alors, c'est le fun d'apprendre des différents conseils, des différents types de mes collègues, puis des experts autour de la table.
1: Oui, de s'entraider entre provinces et territoires, parce que ça peut être différent, mais des différentes manières aussi de faire, ça peut aider. Donc, c'est important. Est-ce que vous avez discuté un petit peu du projet, justement, du Manitoba, quand même, de devenir officiellement bilingue, vous, en tant que représentant ici de la province, ou c'était un sujet mis de côté pour l'instant?
0: Non, on en parle. Tu sais, je dirais pas que je ne veux pas dire la jalousie, mais on sait que les réalités sont un peu différentes au Manitoba qu'une province comme l'Alberta qui sont en train de prendre un vote de séparer du Canada. Mm. Puisque nous, le Manitoba, on veut devenir complètement bilingue.
1: Ouais.
0: Alors, tu sais, les enjeux sont vraiment différents à travers du pays. Alors, c'est important de prendre ça en tête puis trouver des façons créatives de pouvoir aider nos collègues, aider la francophonie à travers du Canada. Mm. Mais, tu sais, la branche d'Ontario sont en train d'essayer de passer une loi comme le Manitoba pour les droits de français langue seconde.
1: Okay.
0: Alors, tu sais, on s'inspire des autres provinces pour trouver des choses et des pistes qu'on peut, tu sais, juste pour aider la francophonie. Alors, on réalise que le Manitoba, on est unique, on est en train de devenir une province officiellement bilingue, qui est fantastique. C'est un peu là où qu'on est. Puis on est vraiment, on réalise qu'on est chanceux comme province.
1: Oui. Mais ça pourrait ouvrir la voie après à d'autres projets pour d'autres provinces comme ça sur le

0: bilinguisme, donc ça pourrait être important. Donc on doit retenir que pour le Manitoba, en tout cas ici, les enjeux, c'est surtout donc d'essayer d'aller de l'avant pour aller vers ce bilinguisme, en tout cas de deux langues officielles, le français et l'anglais, et de revenir quand même aux racines pour aider aussi à l'apprentissage du français. Donc est-ce que Canadian Parents for French ici au Manitoba prévoit là des projets ou des événements dans les jours, les mois à venir pour cet été?
1: Oui, alors la semaine prochaine, le 22 juillet, On a du yoga bilingue en français en communauté dans le Jardin des artistes visuels. Mm-hmm. Alors, ça, c'est le 22. Puis la semaine après ça, on va voir le camp soleil au CCFM. Il y a quelques autres places de reste. Alors, s'il y en a qui veulent avoir une expérience en français pendant l'été,
0: pour les jeunes ouais.
1: De 6 à 12 ans, on va être ici au CCFM pendant la semaine. Alors, ça, c'est nos deux gros événements qui s'en viennent. Puis on est en planification pour notre AGA qui va se passer au mois de septembre. Puis il y a quelques autres petits événements qu'on espère de faire. La lecture dans le parc au mois d'août et une randonnée en famille, en bicycle au mois de septembre. Alors, c'est un tout petit projet qu'on est en train de planifier grâce à une petite... on a reçu un petit fonds du Urban Green Team cette année. Alors, juste avec de trouver des façons d'avoir des événements communautaires bilingues au Manitoba.
0: Oui, complètement. Il faut profiter aussi de l'été. Donc, c'est bien, c'est les camps soleil, le yoga en extérieur ou des choses comme ça. C'est très, très agréable. Et puis, j'imagine que vous préparez aussi, du coup, la rentrée et puis l'année 2026-2027. Est-ce qu'il y a quelque chose que vous souhaiteriez ajouter pour conclure cette entrevue?
1: Pour moi, c'est juste, comme je dis à chaque fois que j'ai la chance de voyager un peu partout du Canada avec, soit avec CPF ou avec le CEDEM dans le passé. Et c'est à chaque fois que tu rencontres une nouvelle province puis tu visites leur francophonie, c'est toujours le fun de voir un peu notre place dans le pays au large. Alors, c'est toujours le fun de les rencontrer les francophones du Canada.
0: Oui, j'imagine. Merci beaucoup, Joël Martine, pour ta présence ce matin pour Canadian Parents for French. Voilà, beaucoup d'événements qui s'en viennent, donc plein de succès. Et puis, on se revoit très bientôt, évidemment, une chronique qui se fait à chaque deux semaines. Donc, merci pour ta présence aujourd'hui.
1: Merci.
0: Merci. Il est 8h27. Vous écoutez Franco Matin. On va repartir en musique, petite pause musicale. Et puis ensuite, on retrouvera Jean-Rony Bossico pour refaire un point sur les actualités au Canada. On repart en chanson et on se retrouve dans quelques instants. À tout à l'heure.

0: Solide de Ronisia et vous écoutez Franco Matin, il est 8h30 et pile à l'heure pour le bulletin, la revue de presse de Jean-Rony Bossico.
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0: Jean-Rony, c'est l'heure de ta seconde revue de presse de ce matin. Et on va commencer avec Ottawa qui renforce le secteur des technologies agricoles au Manitoba avec un investissement de 3,5 millions de dollars.
2: L'annonce a été faite hier à Grosse Île à l'occasion de la fête champêtre marquant le 10e anniversaire de l'organisme. Le député de Winnipeg West, Doug Eyolfson, y représentait la ministre responsable de développement économique Canada pour les prairies. Ce financement permettra à Émilie d'accompagner un plus grand nombre d'entreprises du secteur des technologies agricoles dans le développement, les essais et la commercialisation de leurs innovations. Cette année, l'organisme soutient 24 entreprises dans le cadre de 33 projets réalisés sur quelques 10 000 acres de terres agricoles situées à Grosse Île et à McGregor. Selon le gouvernement fédéral, cet investissement favorisera l'innovation, l'adoption des technologies numériques et la croissance du secteur agricole au Manitoba, tout en renforçant la résilience des producteurs face aux défis économiques et climatiques.
0: Hier, c'était la journée mondiale des compétences des jeunes, la journée mondiale donc de 2026. Et le Canada, justement, mise sur la jeunesse pour bâtir l'économie de demain.
2: À cette occasion, la ministre de l'Emploi, Patty Ajdou, et la secrétaire d'État à l'enfance et à la jeunesse, Anna Guéné, ont publié une déclaration commune dans laquelle elles affirment que la réussite de la prochaine génération sera déterminante pour assurer la prospérité, la résilience et la compétitivité du Canada. Les deux responsables rappellent que le gouvernement fédéral a mis en œuvre un plan visant à renforcer l'économie canadienne en donnant aux jeunes les moyens de jouer un rôle de premier plan. Parmi les principales mesures figure l'initiative Une équipe Canada forte qui prévoit le recrutement, la formation et l'embauche de jusqu'à 100 000 nouveaux travailleurs dans des métiers spécialisés désignés sauts rouges au cours des 5 prochaines années. Cette initiative doit notamment répondre aux besoins du pays en matière de logement, d'infrastructures et de défense.
0: Terminons avec Envol 91 FM qui lance un deuxième radiothon Denise Lécuyer pour améliorer ses équipements.
2: Et ce sera le 21 octobre 2026 afin de collecter des fonds pour moderniser ses équipements de diffusion. La campagne permettra notamment de remplacer la console du studio Denise Lécuyer. L'événement coïncidera avec le 35e anniversaire de la radio communautaire francophone du Manitoba. Selon un communiqué de la direction générale, cette nouvelle campagne de financement s'inscrit dans la foulée du succès du premier radiothon Denise Lécuyer tenu en septembre 2021. La station bénéficie de l'appui de Francophones et de la Société de la francophonie manitobaine SFM pour cette initiative qui vise à assurer le renouvellement de ses infrastructures techniques tout en soulignant 3 décennies et demie de présence sur les ondes. Une programmation spéciale sera présentée en direct tout au long de la journée dans la salle Antoine Gaborio du Centre culturel franco-manitobain. Une émission spéciale marquera le lancement officiel de la campagne de financement. La station invite donc le public à participer au Radiothon Denise Lécuyer et à soutenir sa mission le 21 octobre 2026.
0: Oui, grâce à vous qui nous écoutez et qui participez peut-être à ce Radiothon, vous pourrez nous permettre peut-être de remplacer cette console voilà, avec laquelle on travaille. Merci Jean-Rony, pas mal de bonnes nouvelles, donc ça fait plaisir. Merci beaucoup.
2: Oui, merci à toi aussi et puis bonne continuation pour l'émission.
0: Oui, on se retrouve demain. Ouais. Oui, à demain. Donc, il est 8h35. Vous écoutez Franco Matin. On va repartir en chanson, petite pause musicale et publicitaire et ensuite on se retrouve pour terminer l'émission. C'est dans un instant qu'on se retrouve et en attendant, on écoute Eva avec Sur la piste.

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Mon bébé de Eren Boy, un morceau à succès de ce chanteur français qui est sorti officiellement le 24 octobre 2025. Et la chanson, elle est rapidement devenue virale sur les réseaux sociaux, permettant donc à l'artiste de connaître un franc succès. Et puis juste avant, c'était Sur la piste, le single de la chanteuse française Eva, anciennement connue sous le nom de Eva Queen. Un single sorti en mai 2026 et qui figure désormais sur son nouvel album intitulé Summer Girl. Un album publié le 3 juillet 2026. Alors il est 8h41 et c'est vrai qu'on s'est dit au revoir tout à l'heure avec Jean-Rony, mais on n'allait tout de même pas passer à côté de la chronique Coupe du Monde. C'est vrai que ça y est, la France est éliminée, donc j'ai peut-être l'impression que la compétition est terminée, et non, loin de là. Donc on va revenir sur le match d'hier, Argentine face à l'Angleterre. C'est l'heure de la chronique Coupe du Monde.

0: Hier, à 14h au Atlanta Stadium, se jouait donc une demi-finale d'importance pour déterminer qui affrontera l'Espagne en finale ce 19 juillet. Donc c'était Argentine-Angleterre. 2-1 pour l'Argentine, une victoire, donc il se qualifie. Alors 40 ans après la main de Dieu et le but du siècle, Lionel Messi a offert deux passes décisives, laissant ses coéquipiers terminer le boulot pour venir à bout de cette équipe anglaise. Alors comme souvent dos au mur, cette équipe d'Argentine l'a prouvé encore une fois qu'elle sait jouer comme personne et que l'Espagne aura besoin de répondants en finale du mondial. Après une première mi-temps disputée, c'est l'Angleterre qui a ouvert la marque à la 55e minute. Anthony Gordon, seul au milieu d'une défense centrale argentine, n'a pas eu à se faire prier pour inscrire le premier but de la rencontre, un but anglais. Ensuite, bien que menée au score pendant près d'une demi-heure, l'Argentine n'a rien lâché. Et à la 85e minute, Fernandez a soulagé l'Albicéleste en recollant les Three Lions qui menaient au score. On va revivre cette égalité d'Enzo Fernandez pour l'Argentine.
1: Alors voici Messi. Messi. Fernandez, encore une fois le but !
2: Tout est dans la préparation.
1: Hein. C'est la troisième fois.
0: Une frappe bien précise qui rassure donc l'Argentine dans cette rencontre. Et puis ensuite, bien toujours plus offensive, les joueurs argentins ont poussé les Anglais dans leur retranchement et jusqu'aux portes de la prolongation. Messi a servi Lautaro Martinez à la 92e minute pour finalement offrir la victoire à l'Albicéleste. On va revivre ce dernier but argentin, 2-1, donc victoire de l'Argentine face à l'Angleterre. On revit le but de Lautaro Martinez.
1: Avec un tir et ça a touché le poteau. Messi là, qui arrivait pour prendre le retour, et bien là c'était une question de centimètres. Messi qui s'avance au deuxième poteau et le but.
2: Lautaro
1: Martinez qui vient tout juste d'entrer.
0: Très offensif, toujours dans l'attaque. Cette équipe d'Argentine n'a rien lâché. Et miraculée, donc, elle file pour la deuxième fois consécutive en finale de Coupe du Monde. Elle affrontera l'Espagne, une finale espagnole, comme tu l'as dit, Jean-Rony. Et l'Angleterre, elle se contentera d'une petite finale face aux Bleus.
3: Pour se consoler. Hein.
0: Oui, il faudra bien.
3: Oui, c'est extraordinaire. Cette équipe d'Argentine qui a toujours trouvé les ressources d'aller rechercher la victoire. Parce que mener 1-0 à la 85e minute, d'aucuns pensaient que c'était plié le match.
0: De
3: mais
0: revenir.
3: C'est sans compter sur cette équipe, sur sa capacité, sur sa résilience et sur sa force mentale surtout. Parce qu'à 1-0 à la 85e minute, eh bien, beaucoup seraient paniqués. Mais eux, eh bien, ils avaient toujours leur mot à dire et c'est ce qu'ils ont fait. Ils ont finalement gagné cette rencontre. Mais si on regarde bien la physionomie du match, l'Argentine méritait la victoire. Mm-hmm. Parce que l'Angleterre, qui c'est vrai qu'après avoir mené 1-0, l'équipe anglaise s'est retranchée devant son camp. Donc, et Thomas Tuchel, il est très critiqué parce qu'il a choisi de ne plus attaquer. Mais
0: ouais.
3: C'est très facile aussi, hein, derrière les petits écrans, de dire n'importe quoi. Mais lui aussi, à 85e minute, n'importe quel entraîneur, eh bien, il chercherait à sécuriser le score.
0: Garder
3: l'avantage. Pour éviter de se faire reprendre. Mmh. Mais là, et cette équipe d'Argentine vraiment a trouvé les ressources pour égaliser et gagner dans les temps additionnels. Donc, l'Argentine, encore une fois, qui a prouvé que cette équipe, c'est ce qu'on appelle un caméléon. C'est une équipe qui a plusieurs visages,
0: ouais.
3: Oui, suivant l'adversaire, et l'équipe s'adapte. Et pour la finale, je pense que l'Espagne doit jouer son meilleur football pour battre cette équipe, parce que vraiment l'Argentine ne va pas accepter de donner le ballon comme l'a fait la France à l'Espagne. Donc, et ils vont se battre pour le ballon et ce sera vraiment une finale exceptionnelle. Et c'est la meilleure finale qu'on pouvait avoir.
0: Oui, il y aura du beau jeu, c'est sûr.
3: Par rapport à ce tournoi en général.
0: Mm-hmm. Ouais, on verra ça. Ce sera à suivre. Ce sera une belle rencontre. On aura l'Espagne de Lamine Yamal et puis de l'autre côté, on aura l'Argentine de Lionel Messi.
3: Oui, ce sera aussi des retrouvailles pour Messi, qui est Messi qui a passé pratiquement sa carrière en Espagne. Il est arrivé en Espagne, il avait 13 ans, il avait des problèmes physiques. Eh bien, c'est là qu'il a été traité et il a fait les beaux jours de la Catalogne, du FC Barcelone. Et on lui a même proposé de jouer pour l'Espagne à un certain moment. Mais il ne voulait pas, ses parents ne voulaient pas. C'est mal connaître les Argentins, donc ses parents ne voulaient pas et il a joué pour l'Argentine. Il a connu beaucoup de difficultés, il a été critiqué à un certain moment. Après la finale de la Copa América perdue en 2016, il a dû mettre un terme à sa carrière professionnelle, à sa carrière en sélection. Mais il a dû revenir pour continuer avec l'aventure avec l'Argentine et la fin finit par payer.
0: Là,
3: parce qu'il est en train de tout rafler.
0: Ouais,
3: il est champion du monde, champion de la Copa América en 2021, champion du monde en 2022, champion de la Copa América en 2024. Et là, il est sur le point.
0: Peut-être champion du monde 2026.
3: De boucler la boucle avec cette Coupe du Monde qui serait exceptionnelle pour lui.
0: Oui, pour sa fin de carrière finalement. Ce sera donc le dénouement. Ce sera ce dimanche 19 juillet. Donc on verra ça. Et puis de l'autre côté, samedi, eh bien, il y aura le match de consolation.
3: Je ne sais pas avec quelle motivation les deux équipes vont s'affronter.
0: En général,
3: on fait une sorte de revue d'effectifs pour permettre aux joueurs qui n'ont pas pu disputer de match pendant la Coupe du Monde. Mais des entraîneurs aussi décident d'aller rechercher la médaille de bronze
0: parce qu'il y aura
3: une médaille quand même. Bon, on verra bien ce que ça va donner samedi entre la France et l'Angleterre.
0: Exactement, pour l'Angleterre qui, elle, subit la malédiction, éternel loser à chaque fois, malheureusement,
3: Depuis 1966, cette équipe anglaise n'a jamais gagné aucune compétition.
0: C'est bien triste, pourtant il y a du beau niveau,
3: il y a des générations vraiment, surtout actuellement, il y a beaucoup de bons joueurs dans cette équipe anglaise.
0: Du Bellingham,
3: Le problème est beaucoup plus mental. C'est-à-dire, en football, quand on a l'habitude de perdre, même si on est tout proche de la victoire, on se pose la question, est-ce que je vais gagner, effectivement? Et c'est ce qui est arrivé à l'Argentine. Avant ces succès de l'équipe d'Argentine, Messi, 2007, il a perdu la Copa América. 2010, il a joué la Coupe du Monde, il a été éliminé par l'Allemagne. 2011, il a été éliminé en Copa América. En 2014, ils sont arrivés en finale, ils ont perdu la finale 1-0 contre l'Allemagne. 2015 et 2016, ils ont été battus au tir au but par le Chili dans deux Copa América et successives. Donc après, qu'est-ce que j'avais à faire?
0: Il faut faire.
3: C'est pour
0: preuve
3: ça
0: de...
3: que Messi a dû mettre un terme à sa carrière internationale. Mais après, on est allé le voir et il a accepté de revenir. Et aujourd'hui, voilà. Peut-être qu'un jour, les Anglais doivent persister. Peut-être qu'un jour,
0: ils vont... Oui, ça fait preuve d'intelligence et de courage, voilà, pour rester motivé quand même à se battre. Donc on verra.
3: C'est ça, c'est ça la défaite. La défaite est parfois... ce qu'on voit, mais ce qu'on ne voit pas aussi, c'est psychologique. C'est-à-dire, quand on perd des matchs, on perd des finales, on perd des demi-finales, quand on y arrive, on est tout proche de la victoire, mais on se demande, est-ce que je vais y arriver?
0: C'est toujours ça qui vient troubler un petit peu la fête et la progression pour certaines équipes.
3: Tout à fait.
0: Équipes.
3: Messi racontait ça. Lorsque la France a égalisé en 2022, et lors du troisième but dans les temps dans la prolongation de Mbappé, Messi riait. On lui a demandé mais qu'est-ce que tu as? Il s'est dit est-ce que je vais c'est mon destin, je ne vais pas, il semble que je ne vais pas gagner. Non, mais quand même il avait égalisé et au tir au but on sait ce qui est arrivé,
0: c'est ce qui s'est passé. Bon, là je sais pas si c'est une affaire de destin, mais en tout cas l'Argentine semble bien enchaîner ses rencontres pour atteindre peut-être le Graal. L'Espagne en face sera tout aussi motivée, je pense, donc on va avoir du beau jeu pour cette finale.
3: Là,
0: il nous reste deux matchs, donc va falloir profiter.
3: On aura du beau jeu en finale, ça c'est à coup sûr. Ce sont deux équipes qui vont vraiment donner le meilleur d'elles-mêmes pour essayer de gagner cette Coupe du Monde spéciale avec 48 pays.
0: Merci beaucoup Jean-Rony, qui met fin à notre chronique Coupe du Monde du jour. Et puis voilà, on va prendre notre mal en patience pour assister à ce dénouement de ce Mondial 2026. Merci, puis je te dis au revoir pour de bon et on se revoit demain.
3: On se revoit demain.
0: Il est 8h52, vous écoutez Franco Matin. On va repartir en chanson avant de se retrouver pour conclure l'émission. Alors avant de prendre le sens de la finale de la Coupe du Monde ce 19 juillet, on va prendre le sens de la vie avec Tal. On écoute Tal qui nous chante le sens de la vie. Quelques musiques et puis ensuite ce sera l'heure de se dire au revoir. Vous écoutez Franco Matin.

Taka de l'artiste français Vakra, un single à succès sorti en novembre 2022. Voilà, il est 8h58, c'est la fin de notre matinale radio franco-matin avec Jean-René Bossico, notre journaliste, et moi-même, Mélodie Ruel-Vrobel. On a passé 2 heures ensemble pour bien commencer cette nouvelle journée, ce jeudi 16 juillet. J'espère que vous avez passé une agréable début de journée, voilà, un bon début de matinée. En tout cas, pour ma part, c'était le cas. Je tiens à remercier donc Jean-René Bossico pour ses actualités au Canada, aussi pour sa revue des sports et puis pour la chronique Coupe du Monde. Chronique que vous pourrez d'ailleurs retrouver en rediffusion juste après l'émission sur notre site internet, voilà, sur notre SoundCloud. Et puis aussi, merci à Joël Martin de Canadian Parents for French pour l'entrevue que nous avons réalisée. Une entrevue que vous pourrez aussi retrouver en rediffusion. Voilà, 8h59 minutes. Je vous dis au revoir. Je vous souhaite de passer une excellente journée. Et puis on se retrouvera sans faute demain, évidemment. Voilà, écoutez, essayez de passer entre les gouttes. Et puis d'ici là, on se retrouve demain. Prenez soin de vous. Bonne journée. C'était Mélodie Ruel-Vrobel pour Franco Matin sur les ondes d'Envol 91 FM. Au revoir.

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4: Ici Zach Langlois et voici votre bulletin de l'Association des radios communautaires de l'Ouest et des territoires. Au fédéral, un audit d'Affaires mondiales Canada révèle que nos diplomates aux États-Unis font face à de graves risques de sécurité au quotidien. Criminalité de rue, armes à feu et manifestations perturbant les missions de Washington à Los Angeles ayant déjà entraîné des confinements et des évacuations. De plus, le personnel peine à se faire soigner en raison d'un système d'assurance maladie gouvernementale non opérationnel bloquant l'accès aux soins américains. Le syndicat réclame d'urgence une prime de risque face à ces failles critiques dans la gestion des urgences. Le Conseil des arts du Manitoba lance son plan stratégique 2026-2030 intitulé « Arts et culture partout ». L'objectif, démocratiser l'accès à la culture, particulièrement dans les régions rurales et éloignées, tout en renforçant l'inclusivité envers la communauté autochtone et francophone. Face à l'inflation et au manque de financement, le Conseil mise sur la modernisation de ses subventions et de nouveaux partenariats privés. Malgré les critiques sur le manque de ciblage de certaines minorités dans le texte officiel, l'organisme promet de simplifier ses processus pour mieux soutenir la création locale. Dans le nord de la Saskatchewan, la mine d'uranium de Cigar Lake a repris ses activités après un arrêt de 12 jours. La production et les expéditions vers l'usine de traitement d'Orano Canada, interrompues en raison d'une panne technique résolue en toute sécurité, ont redémarré. Cet incident n'a fait aucun blessé et les employés sont restés sur place pour l'entretien. Bonne nouvelle pour le géant Cameco, cet arrêt temporaire n'aura aucun impact sur les prévisions de production pour 2026. En Alberta, les cas de mélanone ont doublé entre 2013 et 2023. Face à cette hausse alarmante causée principalement par les rayons UV, les experts rappellent l'importance de se protéger en appliquant une crème solaire d'au moins FPS 30 toutes les 2 heures, en recherchant l'ombre et en portant des vêtements protecteurs. Cependant, la prévention de ce cancer évitable est freinée par la désinformation en ligne, notamment sur TikTok. Des vidéos virales y prétendent faussement que les écrans solaires sont toxiques, ce qui influence négativement les comportements du public. En Colombie-Britannique, le Bureau de la confiscation civile réclame la saisie de 2 propriétés d'une valeur totale de 6,4 millions de dollars appartenant à Ravinder Singh Danda et son épouse. Arrêté dans le cadre de l'opération Hardball, un vaste coup de filet international contre le trafic de drogue, le suspect est accusé d'avoir orchestré un réseau transfrontalier avec les États-Unis. Les autorités allèguent que ses résidences ont été acquises et financées grâce aux profits d'activités illicites. Danda demeure incarcéré en attente de son extradition, tandis que le couple dispose de 21 jours pour contester cette saisie. Face aux feux de forêt au territoire du Nord-Ouest, la docteure Courtney Howard, urgentologue, conseille de surveiller la qualité de l'air via la cote Air Santé et de porter un masque N95 à l'extérieur. Bien ajusté, il filtre 90% des particules fines toxiques, réduisant les risques de maladies respiratoires, d'accidents cardiaques et de cancers, particulièrement chez les personnes vulnérables et les enfants. Pour protéger la population, le gouvernement distribue gratuitement des masques N95 dans des bornes publiques et planche sur la création de refuge d'air propre. Toujours au territoire du Nord-Ouest, la mine de diamants Ekati a été mise sous séquestre après l'échec de sa mise en vente. La baisse du cours du diamant a provoqué cette fermeture prématurée, affectant 360 employés. Le gouvernement territorial, qui détient une garantie de 327 millions de dollars pour restaurer le site, s'appuiera sur un plan provisoire visant une fermeture définitive d'ici 2029. La gestion a été confiée à la firme PricewaterhouseCoopers. Cet arrêt porte un coup dur à l'économie locale, déjà fragilisée par le déclin de l'industrie minière dans la région. Au sport au Manitoba, les Jets de Winnipeg s'entendent avec l'attaquant attaquant Cole Perfetti sur un contrat de 5 ans, évalué à 6 millions de dollars par saison. À 24 ans, le choix de premier tour en 2020 totalise déjà 157 points en 290 matchs de saison régulière avec l'équipe. En Saskatchewan, le club de golf Kinosis est actuellement l'hôte des championnats amateurs de la Saskatchewan. En Alberta, dans la Ligue élite canadienne de basketball, les Stingers d'Edmonton seront en action ce soir au Toronto Pan-Am Sports Center de Scarborough pour affronter les Shooting Stars dès 19h30, heure des Rocheuses. En Colombie-Britannique, après la pause du match des étoiles, les Harbourcats de Victoria affrontent à domicile les Apple Sox de Wenatchee ce vendredi 17 juillet 2026 pour une série de trois rencontres. Toujours dans la Colombie-Britannique, les Canucks de Vancouver vont débuter leur saison régulière le 29 septembre à Edmonton face aux Oilers. Le match va débuter dès 8h p.m. heure des Rocheuses pour cette saison régulière 2026-2027. Ce fil d'actualité est produit par l'Arco à Plamondon en Alberta.

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0: Bonjour à toutes et à toutes, bonjour à tout le monde, bonjour à toutes les personnes qui nous écoutent de chez eux ou toutes les personnes qui tout simplement nous écoutent de leur voiture ou du travail, peu importe. On est le jeudi et puis on est en extérieur pour notre émission spéciale Marché d'été comme chaque jeudi. James Soulivy, bonjour.
1: Bonjour Christian, bonjour aux auditeurs, tu l'as bien dit, on est en extérieur au marché d'été, même s'il pleut actuellement sur Saint-Boniface, bon c'est pas sur toute la ville de Winnipeg, donc c'est une pluie sectorielle, donc on est bien là pour notre émission, donc les tentes qui commencent à être installées aujourd'hui et nous on est déjà là pour notre émission. Dans cette émission Christian, et comme d'habitude on va proposer de la musique. Mm-hmm. Et on va parler de météo puisque actuellement il fait un temps pas très bon hein. Et on va parler information avec ce nouvel ajout jeudi Franco First Day, ce nouvel ajout qui s'appelle Étemptation. Et ensuite, on va parler aussi des véhicules en stationnement qui ont subi des dommages à la rue Foubi, c'est au centre-ville de Winnipeg. Et puis, le début des travaux de démolition du pont Arlington qui ont commencé aujourd'hui. Christian, on va parler des sports aussi, puisque les grandes dates de la saison 2026-2027 des Canadiens, donc c'est déjà connu. Et puis ensuite, dans les sports, Christian, il y a bientôt c'est le tour de Zidane. Puisque Deschamps qui va tirer sa révérence à la tête de la sélection française de football, donc qui va faire place à Didier Deschamps.
0: Exactement, James Olivier, bien présenté cette ouverture d'émission. Et puis comme tu l'as dit aussi, dans cette émission, on parlera de sport. Et dans les sports, on a eu justement à s'entretenir avec l'un des joueurs de Team Rugby Canada qui sera avec nous aujourd'hui dans notre émission d'aujourd'hui. Et sans manquer bien sûr que le fait qu'on soit en extérieur, ce qui veut dire qu'on aura l'occasion de pouvoir tirer des mots à toutes les personnes qui sont autour de nous, que ce soit des vendeurs, que ce soit des jeunes et des jeunes. On aura aussi les jeunes entrepreneurs qui seront là avec nous, mais ne pas oublier aussi qu'on est toujours dans les matchs de la Coupe du Monde qui ne sont pas encore terminés. On est à 102 matchs sur 104, il reste encore deux matchs, la petite finale et la finale. On aura l'occasion justement de parcourir cette dernière demi-finale qui a opposé l'Argentine à l'Angleterre hier avec Mathias Mugwe dans notre émission d'aujourd'hui. Ainsi, le décor planté, je vous propose de partir en musique avec Triangle des Bermudes, en feat avec Aya Nakamura sur le morceau Balek, et ensuite on se retrouve ici au direct du marché d'été pour la suite de notre émission d'aujourd'hui. On se revoit dans quelques instants.

0: degrés avec un temps nuageux et qui est partiellement mouillé. James Olivier.
1: Tout à fait, Christian. C'est des conditions météorologiques très sévères avec une alerte orange, une alerte jaune, pardon. Donc, des conditions météorologiques qui commencent à 4 heures, donc avec des averses. Et, bon, c'est des averses sectorielles, comme je viens de le souligner, puisque il y a des zones dans Winnipeg où il ne pleut pas actuellement. Mais ici, à Saint-Boniface, il pleut. Donc, on a 24 degrés Celsius et pour aujourd'hui, le soleil va se coucher ce soir à 9h30 pour se lever demain à 5h39. Et demain, on aura des températures de 18 à 27 degrés Christian, mais avec 85% de probabilité d'averse. On peut espérer jusqu'à 28 mm de pluie pour demain et vendredi. Donc, c'est un week-end qui commence avec des averses. Et samedi, ce sera une journée ensoleillée avec des températures de 17 à 29 degrés. Et le dimanche, des températures de 18 à 31 degrés. Par contre, on a 40% de probabilité d'averse pour le dimanche, malgré cette température maximale de 31 degrés qui est prévue. Et le lundi, on aura des températures de 18 à 28 degrés avec 65% de probabilité d'averse. Et ça va continuer jusqu'à mardi avec des températures de 14 à 23 degrés et 45% de probabilité d'averse. Et le soleil va faire son grand retour le mercredi avec des températures de 13 à 26 degrés.
0: Exactement, James Olivier. Il va faire chaud, mais il va quand même faire humide. Alors, pour vous tous qui nous écoutez, il faudrait que vous fassiez attention à votre hydratation parce que ne vous laissez pas berner par la température, il fera quand même chaud. James Olivier, on part en musique et ensuite, quand on reviendra, on ira directement pour une très belle entrevue qu'on a réalisée avec l'un des joueurs de la team canadienne de rugby.

0: Et donc, dans notre émission d'aujourd'hui, nous avons l'occasion d'être en direct, en conversation avec Homestead Haven, qui est part de l'équipe canadienne de rugby. Et puis, avec lui, on aura de belles discussions, justement, sur un match qui va arriver bientôt. Bonjour, Homestead, comment ça va?
1: Oui, c'est très bien, merci.
0: Très content de vous avoir ici en direct avec nous sur Envol 91. Est-ce que vous pouvez vous présenter, s'il vous plaît, à nos auditeurs? Qu'est-ce que vous faites exactement dans cette équipe de rugby?
1: Oui, c'est donc, je m'appelle Evan, je suis né au Vancouver et j'ai commencé avec l'équipe du Canada en 2015. C'est donc, pour le moment, je suis une de le plus vieux joueur, mais je suis un joueur dans le pack d'avant de l'équipe.
0: D'accord. Et puis justement, on s'appelle parce que il y a un match exactement de rugby qui opposera le Canada à une autre équipe. Est-ce qu'on pourrait en parler? Qu'est-ce qu'on attend justement par rapport à cette équipe-là? C'est quoi votre état d'esprit pendant la préparation de ce match?
1: Oui, c'est on va jouer contre Zimbabwe et ils ont une équipe très très joueuse. Ils ont une équipe qui a grandi vite. Il y a quelques années, il était pas dans la conversation pour la Coupe du Monde, mais ils ont qualifié. C'est donc pour nous, on prépare bien. On a vécu un match très très. On était déçus après le match contre Portugal, mais l'état d'esprit est bon. On a une jeune équipe, on grandit vite, on a des bons entraîneurs, et donc on est confiant. On peut faire une bonne performance ce week-end.
0: Exactement. Alors on espère que la performance sera au rendez-vous. Mais avant cela, personnellement, vous avez dit que vous êtes le joueur le plus ancien de cette équipe. J'aimerais vous poser la question de savoir, dans votre carrière, c'est quoi les défis justement de pratiquer du rugby ici au Canada? Et puis, qu'est-ce que vous pensez justement du système du rugby ici au Canada?
1: Oui, c'est dur au Canada, c'est vrai. On a moins d'argent que l'autre pays dans le rugby. Et c'est parce que le sport national ou le sport préféré, c'est le hockey sur glace, bien sûr. Mais on est une communauté fière de rugby ici. Mais le défi, c'est bon, la taille. Le pays est énorme, c'est de mettre tout le monde ensemble, c'est dur. Et après le moins 20 ans, c'est dur de trouver un contrat professionnel aux Outre-mer parce que toutes les ligues, la ligue en France, la ligue en Angleterre, aux États-Unis maintenant aussi, ils classent le Canadien comme étranger et ils ont le système pour protéger le joueur. Donc on est toujours contre le système comme ça. Donc pour nous, c'est important d'être hyper bon et compétitive, et on peut prendre la place étrangère dans les bonnes ligues autour du monde parce qu'on n'a pas de rugby professionnel au Canada pour le moment.
0: Malheureusement, oui. Et puis justement, moi j'aimerais vous poser la question de savoir quelles sont vos aspirations, les aspirations de l'équipe pour les futures compétitions auxquelles vous allez prendre part.
1: Oui, on est une équipe très humble. On n'était pas hyper bon depuis 5 ans. On n'est pas qualifié pour la dernière Coupe du Monde. Et après, on a battu les États-Unis et qualifié. Notre but, bien sûr, c'est d'être dans le 8e de finale. Ça, c'est le but. Et pour ça, on a besoin de gagner un match minimum. Et après, prendre le point bonus aussi. Ça, c'est notre but. Bien sûr, c'est de qualifier pour le 8e de finale.
0: Exactement, se qualifier pour le 8e de finale. Et puis, pour terminer, quel mot est-ce que vous pourrez dire aux Canadiens et aux Canadiennes pour vous inciter à venir vous supporter au stade pour ce match? Et puis, quel mot aussi vous pourrez dire tout simplement à la fin pour toute personne qui s'intéresserait à se lancer dans une carrière de rugbyman comme vous?
1: Ah oui, pour les supporters, c'est viens avec nous dans le voyage. Hein. On est une équipe jeune, on est le nouveau entraîneur. On améliore, on travaille fort chaque jour pour être le meilleur possible. Ça vient avec nous et on essaie de mettre une bonne performance pour vous ce samedi soir. Et pour les jeunes qui aiment de jouer le rugby, c'est juste de continuer de bosser fort et arrête jamais. Ça, c'est le plus important.
0: Exactement. Merci beaucoup. Je rappelle qu'on est avec Olmstead Haven, qui est joueur professionnel de l'équipe canadienne de rugby. Merci beaucoup, Olmstead, pour votre temps aujourd'hui.
1: Merci.

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0: On est donc de retour ici au marché d'été et puis on a une invitée avec nous qui n'était pas forcément prévue, mais qu'on a toujours un grand plaisir à avoir, c'est Françoise. Bonjour Françoise, comment ça va ?
1: Bonjour messieurs, ça va tellement bien, il fait beau, la pluie est passée. C'est un grand plaisir d'être ici au 665 Taché, le lieu du marché d'été Saint-Boniface, Summer Market.
0: Exactement.
1: Mm-hmm. Yeah. C'est ma première fois en onde cet été.
0: Oui, la toute première fois. Nous, c'est aussi, c'est juste notre, je dirais, troisième fois en onde cette année parce qu'on a eu quelques petits soucis et heureusement, on a pu régler le tout et puis enfin pouvoir être opérationnel à nouveau. Tu nous annonçais des choses en off. Qu'on espère qu'ils sont tr-

0: inclut un partenaire qui débute sa programmation d'été ce soir, les Winnipeg Waterways. On les aime beaucoup, vous les connaissez peut-être, ils ont des beaux bateaux jaunes, des pontons qui se promènent sur la rivière Rouge et Assiniboine. Yeah. On est très, très fiers de les accueillir à nouveau ce soir. Ils offrent une programmation en français les jeudis soirs, uniquement pour les Jeudis Franco Thursdays. Alors, on vous invite de venir voir sur notre site web au jeudifranco.com pour voir quelles sont leurs heures de tournée. C'est des tournées historiques.
1: Yeah.
0: Sur l'eau, c'est enchantant. C'est toute une différente expérience, mais qui est, comme j'ai dit, très bien accessible. Il quitte du quai devant la cathédrale de Saint-Boniface. Alors, si vous êtes intéressé, on aura des bénévoles sur place qui seront prêts à vous accueillir en attendant que les tournées arrivent. C'est tellement beau passer du temps sur la rivière en été, vous autres. Vous le savez bien, on est juste à côté ici. On a un beau petit vent, le soleil qui perce à travers les nuages. On va avoir les aigles qui vont sortir bientôt pour se chercher à souper. Et d'ailleurs, nous avons d'autres occasions pour nourrir également des humains.
1: C'est ça.
0: Ici, au marché de Saint-Boniface, on a de nombreux vendeurs de nourriture qui sont prêts avec des mets chauds pour vous, de la nourriture à emporter. Et également, une de mes découvertes récentes préférées, Gabogouni African Pot, qui nous apporte des marinades, un jus de bissap, des brochettes de viande, des crudités. C'est absolument délicieux. Ça nous fait tellement plaisir de pouvoir accueillir des nouveaux entrepreneurs qui se lancent en affaires et qui se donnent le mandat de nourrir notre belle communauté. Alors, venez nous rencontrer. On est ici. On a également de nombreuses autres tournées ce soir et des activités sportives telles que la Ligue de pétanque au Parc Provencher, sport en français qui fait du drop-in basketball au Centre Notre-Dame. Yeah. Si vous voulez apprendre à aller jouer au basket ou si vous voulez flexer vos compétences déjà existantes, allez rencontrer d'autres gens qui s'y intéressent. J'ai mentionné plusieurs différentes choses. As-tu des questions, Christian?
1: Moi, j'ai pas de questions. Juste, moi, je suis quelqu'un qui apprécie beaucoup plus. Et puis, moi, je dirais que je suis en mode d'appréciation de tout ce qui se passe parce que on peut voir un travail qui, je dis pas qu'il porte ses fruits parce qu'on ça fait des années qu'on voit les fruits, mais qu'il y a des fruits qui deviennent de plus en plus gros.
0: Oui.
1: Et puis, on aime ça. On aime voir le travail qui grandit et puis voir les choses se matérialiser, aller bien, surtout avec la pluie qui a cessé. Alors, on le dit, si vous pensiez venir et que vous hésitiez, on a la pluie qui a cessé. Alors, c'est peut-être l'occasion de venir.
0: Ça se calme.
1: Ça se calme, justement.
0: Et pour ceux qui sont intéressés un petit peu plus à la culture ou autre chose qui ne sont pas forcément détournés, il y a un atelier d'art à la Maison des artistes ce soir. Mm-hmm. Il y a également un atelier ici au marché de la part du Musée de Saint-Boniface. Alors, venez essayer des nouvelles choses. C'est un très grand plaisir de pouvoir partager les passions des gens, ainsi qu'un tourisme réel que je crois qui offre une tournée pédestre de photographie, si je ne m'abuse. Faudrait que je revérifie. Mais on vous invite d'aller voir notre site web, jeudi au pluriel, franco.com. JEUDISFRANCO.com.
1: Pour avoir toutes les informations.
0: Pour avoir toutes les informations à jour. Les choses, ils changent vite un petit peu en été, puis on a plusieurs activités à l'extérieur. Alors, il se peut qu'il y ait des petits délais ici et là. Mais, si vous êtes chez vous, puis vous voulez sortir, venez nous voir, venez nous dire allô. On va vous donner un câlin. On va vous diriger dans la direction des belles activités. On a plein de personnes ici qui travaillent très fort à chaque semaine pour animer Saint-Boniface. Ça nous fait tellement plaisir de voir les beaux visages des gens.
1: Ça nous fait plaisir, exactement. Nous aussi, ça nous a fait plaisir de t'avoir avec nous aujourd'hui. C'est la toute première fois, justement, qu'on t'a en direct avec nous. Et puis, on espère qu'on t'aura aussi pour d'autres marchés d'été. On part donc en musique ici sur Envol 91. Et puis, on se retrouve dans quelques instants pour les informations avec James Olivier.

0: James Olivier, on est de retour pour parler des informations et puis on commence avec Etemptation, le nouvel ajout au Jeudi Franco First Days.
1: Les organisateurs des Jeudi Franco First Days ont lancé aujourd'hui une nouvelle initiative baptisée Etemptation. Cette initiative est une collaboration entre Tourisme Réel et Norwood Grove Bees et permettant au public de découvrir ou redécouvrir le quartier francophone de Saint-Boniface. Inspiré des rallyes des temples japonaises, cette activité vise à amener les participants à découvrir certains organismes ou commerces qu'ils ne connaissaient pas auparavant, ainsi que de nouveaux produits, services ou expériences disponibles localement. Erwan Bouchot est directeur général des entreprises Riel, l'organisation derrière Tourisme Riel. On l'écoute.
2: On fait le lancement de Etemptation. Etemptation, c'est une chasse au trésor. On propose cet été aux résidents de Saint-Boniface, aux visiteurs, aux touristes, de venir visiter Saint-Boniface autrement. Donc il y a déjà énormément de choses que l'on peut faire, des tournées que l'on offre, mais là, il s'agit de venir collecter des étampes qui sont dispersées un petit peu partout dans Saint-Boniface, avec un carnet. Et les étampes, ce sont des étampes qui sont des petits objets d'art, et donc l'intention, c'est ça, de collectionner ces petites étampes, enfin pas si petites que ça, parce qu'il y en a certaines qui font quand même la taille d'un téléphone portable. Mais voilà, et en fait, c'est aussi, ça devient une excuse pour franchir une porte, découvrir un commerce, découvrir un organisme et les services, les produits qu'ils offrent.
1: Spécialiste du développement du tourisme francophone pour Voyage Manitoba, Laurence Binaire manifeste beaucoup d'intérêt pour cette initiative. On l'écoute.
3: Je suis venue voir, je suis venue découvrir en fait tous les commerces qui offrent des tampons aujourd'hui et puis voir les premiers tampons qui ont été produits aussi, ça m'intéressait. Moi j'en fais, donc c'est quelque chose qui m'intéresse en général, pas seulement à titre professionnel. Je trouve que c'est super intéressant d'avoir une vie culturelle à Saint-Boniface même. Et puis c'est vraiment important pour le tourisme parce que les gens ne viennent pas pour se stationner ou les gens ne viennent pas pour juste aller à l'hôtel. Ils veulent aussi découvrir des choses et tout ce qui est artistique intéresse les gens d'une façon générale, artistique et historique, je devrais ajouter.
0: Et donc James Olivier, on enchaîne justement avec les véhicules en stationnement qui ont subi des dommages à la rue Furby.
1: Pas moins d'une vingtaine de véhicules stationnés à la rue Furby ont été vandalisés selon la police de Winnipeg. Les pare-brises de ces véhicules ont été cassés hier matin par un individu qui a pris la fuite après avoir commis son forfait. La police a interrogé plusieurs victimes et obtenu des images de vidéosurveillance montrant un homme utilisant une chaîne pour endommager les véhicules. Repéré le même jour, ce suspect de 30 ans a été placé en garde à vue. Il est inculpé de dégradation de biens d'une valeur inférieure à 5 000 $, de possession d'une arme et de non-respect d'une mesure de probation. Les faits qui lui sont reprochés n'ont pas encore été examinés par un tribunal.
0: Et puis on termine notre page information avec le début des travaux de démolition du pont d'Arlington.
1: À Winnipeg, les travaux de démantèlement du pont historique à Arlington ont débuté aujourd'hui après plus d'un mois de préparation. Ces travaux concernent un tiers de la structure de ce pont fermé à la circulation depuis 2023 en raison de graves faiblesses structurelles. Cette première phase, entamée en juin, devrait durer environ 6 mois. Elle consiste principalement à démanteler la partie sud du pont de l'avenue Logan jusqu'à mi-chemin dans le dépôt ferroviaire. Le pont Arlington, vieux de 124 ans, enjambe la gare de triage Weston du Canadien Pacific Kansas City. En janvier 2025, le conseil municipal de Winnipeg avait approuvé une enveloppe de $17 millions pour le démantèlement et l'enlèvement du pont, ainsi qu'une enveloppe supplémentaire de $5 millions pour lancer la conception d'un nouveau pont. Le maire de Winnipeg, Scott Gillingham, considère ce démantèlement comme la première étape vers le rétablissement des liens entre les habitants, les quartiers et les lieux de travail. Cela s'inscrit, dit-il, dans une stratégie plus large visant à rénover le réseau de Winnipeg qui compte plus de 120 ponts.

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0: voici dans notre rubrique hors jeu, cette fois-ci celle du 16 juillet 2026. Bonsoir Christian Duby, bonsoir Monsieur Dien Solivier.
1: Bonsoir, comment ça va?
0: Vous comprendrez quand on racontera le match hier. En tant que fan du foot, ça va, c'est du foot. Nous sommes en train de nous régaler. L'Argentine l'a refait hier. Ça a été quelque chose de peut-être prévisible, mais de toute façon d'époustouflant. On va y arriver dans un instant. On commence par les faits. On va rappeler ce qui a circulé dans la journée d'hier. Donc, des faits pour commencer. Quadragénaire des Requins Bleus du Cap-Vert pourrait rejoindre l'Inter de Miami. Messi et leur boss, Beckham. Donc, il est le joueur qui a gagné le plus de followers, 28 000, devant Haaland qui en a 18 000. Mbappé dans tout ça, on n'a pas fini de parler de la France. Hein. Écoutez, on se moque d'un mec qui joue sa troisième Coupe du Monde et qui, pour la première fois, ne disputera pas de la finale. Ça ne semble pas logique tout ça. Ceux qui se moquaient de Yamal, 18 ans, parce qu'il finissait deuxième ballon d'or, c'est les mêmes. Hein. Le sport a perdu la raison. Gouvernance, fanatisme, incapacité d'apprécier les performances de l'adversaire. Tout le monde défend des camps, personne ne défend la raison. La valeur première du sport, reconnaître les qualités de l'autre. Comme on disait hier, M. Duby, aujourd'hui, elle disparaît. Hier, Mbappé a dit, nos touches de balle et nos déplacements n'étaient pas dignes d'une demi-finale de Coupe du Monde. Et on ne peut pas dire qu'il n'ait pas raison. Donc, l'autre demi-finale, le 102e des 104 matchs que nous allons commenter ensemble, c'était hier, c'était le 15 juillet. Il s'agissait d'Angleterre-Argentine au stade d'Atlanta. D'abord, des stats comparatifs. 2,2 buts en moyenne pour l'Angleterre, 2,8 pour l'Argentine. Un but encaissé, 1509 passes, 67 632 ballons touchés dans la surface adverse et 2,3 buteurs différents pour les 8 buts de l'Argentine. Record, 7 joueurs de 32 ans ou plus titulaires dans une demi-finale. Messi, Martinez, Tagliafico, Paredes, le plus haut total depuis France 2006. Alors, Angleterre, on a eu 3 changements. Rhys, Spence, Rodgers et l'Argentine a un changement. Giuliano Simeone pour De Paul. Messi retrouve l'attaque avec Alvarez. Avant la main de Dieu de 1986 ou l'exclusion de Beckham en 1998, ça c'est les matchs Angleterre-Argentine, il y a eu 1966. Pour ceux qui ne s'en souviennent pas, j'étais pas né, mais bon, on s'est documenté. 56 fautes, aucune simulation, aucun carton, il n'existait pas encore. Aucun remplacement. Le capitaine argentin escorté par la police, ce match est plus qu'un match. Et c'est ce qu'on a vu hier quand on a commencé à commenter la première mi-temps avec M. James Olivier. L'Angleterre rencontre la meilleure attaque du tournoi, 17 buts. Messi est le centre de tout. Une Argentine prudente mais ambitieuse, au parcours similaire à celui de la France. Elle veut émuler le Brésil de 1958, qui est jusque-là la seule équipe à avoir conservé son titre. On verra bien. Les Argentins portaient hier le deuxième maillot, celui des déplacements. Depuis 1986, chaque fois qu'ils l'ont porté contre l'Angleterre, ils ont gagné. Raison pour laquelle les fans jubilaient déjà avant le match hier. Et Ibrahimovic, il en a rajouté. Les Anglais perdront, parce qu'ils ont rendez-vous, non pas avec la main de Dieu, mais avec le pied gauche de Dieu. Donc, le stade d'Atlanta, 71 places, extensible à 75 000. Tout est extensible, tout a été plein. Sold out total, comme on dit dans le jargon, porté par la population sud-américaine et l'aura de l'Angleterre. Première mi-temps, 3 tirs, 19 fautes, ugly game, record, plus grand nombre de fautes senties cadrées dans une mi-temps du Mondial 2026. Les 4 fautes argentines dans les 10 premières minutes sont un record historique absolu. Les Anglais ont inventé le rugby, les Argentins ne sont pas mis la meilleure nation au monde. Oups, pareil pour le foot. That trophy is not coming home, parce que l'inventeur a rencontré son pire client. Donc, 0-0. Si vous aimez le spectacle, passez votre chemin. C'est ce que disaient les premières minutes. Si vous aimez le combat, restez sur une seule image. 3 duels dans 3 zones différentes pour la deuxième fois en 102 matchs. Première pause hydratation, sans tir tenté. Premier match de l'histoire, sans tir tenté dans les 30 premières minutes. Premier tir à la 33e minute. C'est dit qu'elle m'a vu hier. Il a été passionnant. Je ne sais pas s'il a été beau. De toutes les façons, il a été douloureux pour beaucoup à la fin. Alors, l'Angleterre a fini 1-2 contre l'Argentine. Superbe fight night. Même l'UFC ne fait pas mieux. L'Argentine se qualifie pour une deuxième finale consécutive. Match incroyable, digne d'une novella. Le titre, le chaos magnifique. It's not coming home again. Mental argentin, on va dire, hein, incroyable. L'Angleterre fait des déplacements défensifs, elle est punie. Elle se replie, invite les Argentins à tirer de loin. Gracias, disent-ils. Les remplaçants argentins sont énormes. Tu as donné quelques noms tout à l'heure. Ça fait 14 victoires consécutives. Ils auront la finale contre l'Espagne. Donc, record de 5 buts depuis l'extérieur de la surface. Messi, deux fois. Lo Celso, Alvarez et Fernandez. Le match a été un pressing intensifié, une gestion du tempo. Première mi-temps, duel partout. Messi, Stones, Fernandez tentent à la pause. C'est pour ça qu'on a fini à 0 à la pause. On n'a pas fini 0-0 simplement parce que, voilà, pour moi, ils ont exploité la petite faille et ils croyaient que ça allait suffire. Alvarez a trouvé le filet extérieur, la réplique immédiate de Rice, Rodgers, Gordon et l'Angleterre a mené sur ce coup-là. Puis, comme disait M. Olivier, plus rien. Pickford brille. Moi, j'ai appris que quand on voit briller le gardien, c'est que la défense est fébrile.
1: C'est ça.
0: Ouais. Donc, le poteau l'a aussi sauvé par moment. La pression argentine a été incessante. Corner, Fernandez frappe de loin, égalise, puis Messi, centre, Lautaro Martinez. Un tout seul au second poteau. Incroyable, hein? Pour les 3 minutes que venait de vivre Pickford. Qu'à ce moment-là, à peine entré, on trouve Lautaro tout seul. L'Argentine en finale, logique. Qu'est-ce qu'ils ont dit, les acteurs? Scaloni, nous sommes uniques. Ce public nous a porté. Lautaro, j'ai rêvé ce but. Je l'ai annoncé. Ils étaient fatigués. Nous avons grandi. Nous avons agrandi le terrain. Harry Kane, nous avons tout donné. C'est déchirant. Le coach Tuchel, trop passif après le 1-0. Trop d'occasions concédées. Alors, en chiffres, qu'est-ce que ça donne? Gordon est le 4e buteur en demi-finale pour l'Angleterre. Kane, le joueur anglais le plus capé, 121. Messi, premier sud-américain à jouer 3 demi-finales. Argentine, 6e tenant du titre, a retourné en finale. C'est officiel, mesdames et messieurs, le foot change de nom. 1986, main de Dieu. 2026, pied gauche de Dieu. Angleterre fait le pied de grue depuis 1966. Contentieux de Malouines, narratif qui nourrit la conscience collective. Messi, l'agneau devenu bête. Trajectoire incurvée pour Lautaro, qui est avec télécommande. Destin tragique pour l'Angleterre, match joué sur une autre planète. Messi repousse les frontières des émotions. Territoire limité au nord par la magie, au sud par la sorcellerie, à l'est par le talent, à l'ouest par le génie. Ne me demandez pas pourquoi j'ai écrit ce texte en milieu de nuit. Je vous l'ai fait parvenir, M. Diby. Il était 3 heures du matin. Demandez à Messi pourquoi il a fait l'esprit au milieu des humains. Nous devenons tous des esprits quand on le voit jouer. Un fait rare. L'employé Messi a fait pleurer son patron Beckham à Mondovision. Nombre de dribbles réussis en Coupe du Monde. 9 contre l'Angleterre. En 2026, en 39 ans. 9 contre l'Islande, 2018, en 30 ans. 9 contre l'Allemagne, en 2010, à 23 ans. Double passeur, 9 dribbles, 2 assists, jamais vu en élimination directe. Argentina is a complete team. France and England ont été dominés. Certaines équipes savent confisquer le ballon et savent confisquer la possession. Par contre, le coach Tuchel, qui n'est pas exempt de blâme, a rendu hommage à Messi. 2 éclairs de génie ont suffi. Il voit des possibilités que les autres ne peuvent pas imaginer. Nous avons été dépassés. J'ai joué contre certaines équipes, mais jouer contre Messi, c'est autre chose. To assist to send Argentina back to the World Cup final, it could only be one person. Messi. Alors, pourquoi on ne parle pas là maintenant, on sort, nous sommes hors jeu, on sort du cadre du match. Pourquoi on ne parle jamais des étrangers de l'équipe nationale anglaise? La Légion jamaïcaine, par exemple, les Three Lions. Ben, facile, ils ne gagnent rien depuis 1966, sinon on en parlerait. L'arbitre le plus estimé des États-Unis a été The Man. Monsieur Ismaël Elfa, je ne sais pas ce que vous en dites, il a maîtrisé le match. Voilà.
1: Et puis en plus de ça, on a eu cette petite discussion aussi hein, par rapport au management du coach. Justement, je n'ai pas eu un mot à dire par rapport à ça.
0: Oui, moi, je n'ai pas compris. Un coach aussi expérimenté pour un championnat aussi relevé, pour la culture même germanique qu'a M. Tuchel, penser à 40 minutes de la fin du match, gérer un petit but d'avance contre l'équipe qui punit toutes les autres dans les dernières minutes et qui a fait le plus de buts, qui ne se décourage pas, qui a un mental d'acier, qui a le meilleur joueur du monde. C'était chimérique, c'était hasardeux. Ça mérite une relégation.
1: C'était, il a juste cru au ciel, honnêtement, ouais, parce que là, il n'a pas cru à la logique.
0: Ouais, parce que hier, j'ai entendu, « Show me a 39-year-old who plays 140 minutes every 4 days. » un monsieur de 39 ans qui joue 140 minutes tous les 4 jours et il te plante à chaque fois une masterclass. Tu retrouves ce gars-là et tu t'amuses à lui donner le ballon à 40 minutes de la fin en disant, bon, il va se fatiguer. Non, monsieur, si Lionel est le Messi, moi, je suis un prophète, je te fais une prophétie. L'équipe qui a gagné la Coupe du Monde, c'est une équipe d'un pays où on parle espagnol. Bon, mais quoi qu'il arrive, on attend.
1: Honnêtement, moi, je pense que ça sera une finale très disputée, mais je ne pense pas que l'Espagne aura le mental pour battre l'Argentine. Ben, L'Argentine joue avec 4 personnes. Ils jouent avec eux-mêmes, ils jouent avec le mental, ils jouent avec la vivacité, et puis ils jouent avec Dieu. Enfin. Donc ça fait que c'est compliqué de les battre.
0: On n'a jamais
1: venir à 10.
0: On n'a jamais l'impression qu'ils sont 11.
1: C'est ça.
0: Mais
1: c'est quoi, exactement ce qu'on avait. Mais ça aussi, on a vécu ça aussi avec l'Espagne, hein, parce qu'ils étaient...
0: Vous parlez de deux équipes.
2: Oui, dans la vie quotidienne.
0: Oui.
1: De quoi ?
0: Se surpasser.
2: Oui.
0: Exactement.
2: Avoir ce mental-là.
0: Oui. Ouais. Vous parlez de deux équipes, Espagne-Argentine. Petite remarque. Le petit Cap-Vert a arraché un point à l'Espagne sans concéder de but. Le petit Cap-Vert a poussé l'Argentine aux prolongations. Qu'est-ce qui n'a pas marché aux deux autres demi-finalistes, France et Angleterre, puisque le petit Cap-Vert est passé par les deux ? Quoi qu'il arrive, en finale, je suis convaincu d'une chose, et c'est ma dernière punchline. On parlera toujours de VAR-Argentine.
1: Ça ne sera pas étonnant, on verra bien. Merci beaucoup Mathias pour cette très très belle chronique. Donc on se retrouvera donc, je pense, la semaine prochaine pour... La semaine prochaine pour la fin, pour la chronique finale. Parce que la Coupe du Monde se termine dimanche, je crois.
0: Oui.
1: Donc,
0: on commentera les deux derniers matchs et puis on fera une petite chronique, un débrief. Et souvenez-vous que Aguillampa Empire organise le défilé de mode africain le 1er août. 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Ils sont à 20 $ l'un. Merci et bon week-end.

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1: Et même sous la douche, on écoute Envol 91 FM, James Olivier. On se retrouve ici donc, on arrive déjà à la fin de la première heure de notre émission.
2: Ça passe très vite, Christian. Une première heure qui était très riche et en informations et en entrevue aussi, Christian.
1: Mm-hmm. On a eu une très belle entrevue avec
2: Françoise et puis avec la rubrique Roger, avec Mathias et Mungwe qui a fait le débrief de la dernière rencontre de la Coupe. Bon, c'est pas la dernière rencontre, mais c'est la dernière rencontre avant la grande finale, donc avant la grande et la petite finale qui se joue samedi entre l'Angleterre et la France. Et Christian, dans la deuxième partie de notre émission, on va essayer d'approcher quelques exposants, pourquoi pas.
1: Exactement, on aura l'occasion justement de tirer quelques mots aux exposants et puis aux vendeurs. Aussi, on aura Théa qui sera avec nous, qui est la représentante du marché pour cette année, qui va nous expliquer justement certaines choses dont on doit savoir, ou alors certains nouveaux vendeurs qui seront là avec nous aujourd'hui. James Olivier, c'était un plaisir de partager cette première partie de l'émission avec toi. On se retrouve dans la deuxième partie qui commence très bientôt. Restez sur Envol 91, on se retrouve dans quelques instants. We'll be right back.

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0: On respecte toujours nos rendez-vous, James Soulisier. On est de retour encore une fois pour la deuxième partie de notre émission. Deuxième partie de l'émission qui sera jonchée, je dirais, de belles entrevues et puis de belles discussions.
1: Oui, tout à fait, Christian, comme tu l'as dit. Il y a notre prochain invité qui est déjà dans les parages, Christian, qu'on va recevoir après 17h30, c'est ça ?
0: À 17h10 minutes.
1: À 17h10, c'est vrai. Donc, c'est ça, c'est la deuxième partie de notre émission qui commence toujours avec une météo pas trop agréable et aujourd'hui, puisque le temps est couvert. Donc, il ne pleut pas en ce moment, mais le temps est couvert, Christian.
0: Le temps est très couvert, le temps est gris et puis assez brumeux, si je peux le dire ainsi. On sent, on voit qu'il y a des rayons de soleil qui essaient de se frayer un chemin, mais le ciel est bien trop épais pour cela. Alors, dans notre émission d'aujourd'hui, vous avez déjà, si vous étiez avec nous, vous avez pu écouter Mathias Mugwe, notre très cher chroniqueur spécial Coupe du Monde, qui était avec nous pour parler justement du dernier match de demi-finale qui a opposé l'Angleterre à l'Argentine hier. Et puis, c'est soldé par la victoire de l'Argentine 2-1 face à l'Angleterre qui va donc retrouver l'Espagne en finale de la Coupe du Monde 2026 et puis la petite finale qui va se jouer ce samedi entre la France et l'Angleterre, ce sera une finale franco-anglaise et puis on sera content d'observer ces deux matchs aussi, James Olivier.
1: Ouais, tout à fait, Christian, donc avec des déclarations venant de partout, c'est-à-dire entre la France et l'Angleterre, parce qu'il y a le coach anglais qui a dit qu'aucun des joueurs ne veut jouer cette petite finale.
0: Il y a aussi le coach français aussi qui a dit la même chose, qui a dit qu'ils n'ont pas envie pour eux, c'est juste un prix de consolation qu'ils n'ont pas envie de prendre. Et puis c'est ça aussi le sport, il faut respecter nos engagements et puis arriver dans le dernier carré, ça implique aussi de jouer cette petite finale dans le cas où on perd son match. James Olivier, il n'y a pas que ça aujourd'hui, on a eu aussi une très belle discussion avec l'un des joueurs de l'équipe canadienne de rugby parce que le Canada affronte le Zimbabwe justement ce 18 juillet dans l'occasion d'une Coupe du Monde aussi, une Coupe du Monde particulière pour les joueurs de rugby. On aura donc une diffusion de cette entrevue dans la deuxième partie de notre émission d'aujourd'hui. Merci à vous d'être avec nous depuis 16h. Il est 17h04 ici à Winnipeg. On part en musique avec Dadju sur le morceau Ambassadeur et on revient ici sur Envol 91 pour parler de la météo plus tard.
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0: James Oleridier, on arrive donc à parler de la météo ici à Winnipeg. Et puis actuellement, dans notre très très belle ville, on a une température qui la rend un peu moins belle, avec un temps très très gris, une température de 24 degrés
1: actuellement. Oui, tout à fait, Christian, c'est un temps très gris et il y a une alerte orange aussi dans l'air. Donc avec une température de 25 degrés malgré tout, donc des probabilités d'averse estimées à 75% pour aujourd'hui. Bon, ça a commencé depuis ce matin, tôt le matin. Donc demain, on pourrait avoir encore de la pluie, Christian, puisqu'on a 90% pour le moment de probabilité d'averse. Et donc des températures de 18 à 27 degrés sont prévues pour demain vendredi. Et le samedi, ce sera une journée ensoleillée avec des températures de 17 à 29 degrés. Et le dimanche, des températures de 18 à 31 degrés. Par contre, dimanche, et il pourrait y avoir de la pluie puisque c'est 40% de probabilité d'averse pour le dimanche. Et le lundi, c'est déjà 60% de probabilité d'averse avec des températures de 18 à 26 degrés qui sont prévues pour le lundi.
0: Exactement, James Olivier, cette température hein, qui joue un peu au yoyo, comme tu le dis si bien, c'est un peu ce à quoi on est un peu soumis hein, depuis le début de cet été. Ça a d'abord commencé par un été qui ne voulait pas commencer avec... on avait de la neige jusqu'en mai, je crois bien. Ouais. Et après, quand ça a commencé, c'était la pluie. On est un peu toujours dans ce jeu-là, un peu de la météo.
1: Oui, tout à fait, Christian. Donc, on espère que l'été ne sera pas comme l'année dernière cette année, parce que l'année dernière, et c'est vrai, on a eu des feux de forêt, on a eu de la pluie aussi l'année dernière, on a eu des boucanes partout à Winnipeg et à la sortie même de Winnipeg. Tu te souviens quand on a été au parc Bird's Hill pour le Winnipeg Folk Fest, il y avait cette température-là avec des boucanes partout.
0: C'était vraiment pas assez agréable. On espère donc que cette température va pouvoir s'améliorer. Mais dans tous les cas, ce qu'on espère aussi, c'est d'avoir une très très belle température. Alors on part avec la musique Bella de Maître Gims qu'on écoute maintenant sur Envol 91. Et on revient ici dans quelques instants pour une très très belle discussion avec Léa Guiguen qui est la représentante justement du marché d'été pour cette année.

0: On est donc de retour ici au marché d'été de Saint-Boniface avec Bella en personne, Théa Guiguen, qui est avec nous justement pour parler de ce marché. Bonjour Théa, comment ça va?
1: Ça va super, merci.
0: Très content de t'avoir ici avec nous. C'est la deuxième fois, ou je pense la deuxième fois, oui, qu'on a l'occasion d'avoir notre très entrevue aujourd'hui. Comment ça va aujourd'hui pour le marché d'été, aujourd'hui spécialement?
1: Ça se passe bien. On a eu un peu peur avec la météo de ce matin, mais finalement, ça s'est dégagé. On a une bonne température, tout le monde est présent, donc on s'attend à passer une belle soirée.
0: D'accord. Et aujourd'hui, quelles sont les spécificités ou quels sont les vendeurs ou quelles sont les attractions spéciales qu'on a pour aujourd'hui?
1: Alors au marché, comme d'habitude, on a plein de variétés différentes. On a toute la partie nourriture, boissons. On a notre premier food truck qui est là ce soir, avec des boissons très sympas comme du bubble tea. Donc ça, c'est très apprécié par les visiteurs. On a aussi notre petit marché qui est à l'entrée du marché avec nos jeunes entrepreneurs qui proposent leurs produits faits maison. On a aussi pas mal d'artistes, de peintures, de produits faits maison, de boissons. Vous avez tout ce que vous voulez au marché.
0: Exactement, tout ce qu'on a besoin, tout ce dont on a besoin ici au marché. Et puis aussi en dehors du marché, parce qu'on a d'autres choses qui s'agrandissent par le jeudi Franco First Days.
1: Exactement. Aujourd'hui, on a Winnipeg Waterway qui nous rejoint finalement pour cet été. Ils ont normalement un quai à la Fourche et cette fois-ci, il ouvre au niveau de Taché, juste en face de la cathédrale. Et il commence ce soir avec des tournées uniquement en français, à partir de 19h.
0: D'accord. Et puis en plus de ça, bon, aujourd'hui, on sait que le cinéma sous les étoiles a été malheureusement annulé à cause de la pluie, mais on a quand même d'autres activités, je crois, avec de la photographie aussi qui s'est invitée à la programmation. Je pense Françoise nous en a parlé un peu.
1: Oui, alors c'est pas aujourd'hui, c'est plus tard dans la saison, mais effectivement il y a Tourisme Réel qui propose des tournées photos et lié à ça des concours photos aussi que vous pouvez remporter. Vous avez toutes les infos sur Jeudi Franco. Sinon on a toujours la marché d'art pour en savoir un peu plus sur les sculptures, tout ce qui est à niveau artistique dans Saint-Boniface. Et vous avez aussi toute la partie sportive avec la pétanque et le basketball.
0: D'accord, et est-ce que tu aurais un mot ou une manière de pouvoir inciter les personnes justement à sortir et puis les convaincre qu'il y a le soleil qui ressort et qu'ils peuvent venir ici au marché d'été?
1: Exactement, et tu fais bien de le dire, le soleil vient tout juste de sortir, donc ce serait le grand mot de ce soir. Même si la météo n'est pas trop en notre faveur, n'hésitez pas à venir parce qu'on a quand même pas mal d'activités, on est souriant, on est motivé, donc on vous attend avec impatience au marché et dans tout Saint-Boniface.
0: Exactement, alors vous avez entendu Théa, nous sommes tous là, on vous attend, alors n'hésitez pas à venir ici au marché d'été pour nous faire un coucou et puis pourquoi pas acheter des articles aussi parce qu'on est là pour ça.
1: Carrément.
0: Merci beaucoup Théa.
1: Merci à toi. Merci.

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1: James Olivier, on s'intéresse à présent au sport et puis on parle des grandes dates de la saison 2026-2027 des Canadiens de Montréal.
2: Les partisans des Canadiens de Montréal peuvent maintenant encercler certaines dates à leur calendrier, alors que la Ligue nationale a dévoilé jeudi le calendrier complet en vue de sa prochaine saison. Déjà, cette campagne 2026-2027 comprendra deux matchs de plus en saison régulière pour chacune des formations. Comme il a été annoncé la veille, le tricolore disputera le premier de ses 84 matchs dès la soirée d'ouverture du circuit le 29 septembre. Pour l'occasion, il sera à Toronto pour affronter les Maple Leafs. Il était déjà connu que le premier match au Centre Bell serait tenu le 6 octobre. Les partisans retrouveront alors les champions de la Coupe Stanley, les Hurricanes de la Caroline, qui avaient éliminé leur favori en 5 matchs lors de la finale de l'Est. Les retrouvailles avec Brendan Gallagher auront lieu le 1er février, alors que les Montréalais rendront visite aux Canucks de Vancouver. Un peu plus d'un mois plus tard, le 6 mars, le petit guerrier sera de retour au Centre Bell pour renouer avec ses anciens fidèles. Les Canadiens et les Jets s'affronteront le 25 octobre pour la classique héritage avec le match extérieur tenu au Princess Auto Stadium à Winnipeg.
1: Et puis James Olivier, on parle aussi des plans d'avenir de LeBron James qui peuvent être dévoilés dès aujourd'hui.
2: LeBron James pourrait bien être sur le point de lever le voile sur ses projets d'avenir. Le meilleur marqueur de l'histoire de la NBA et joueur autonome doit s'exprimer publiquement ce jeudi après-midi, ce qui signifie qu'il est possible que James révèle où il compte jouer la saison prochaine ou tout au moins donne des nouvelles de l'avancement de son processus de décision. James enregistrera un épisode de son émission en balado-diffusion Mind the Game aux côtés de son co-animateur invité et Tyrese Haliburton des Pacers de l'Indiana à New York lors de la journée d'ouverture du Fanatics Fest, un événement de 4 jours réunissant des dizaines d'athlètes, de célébrités et de légendes du sport. Les billets d'entrée générale à la journée ont tous été écoulés, ont indiqué les organisateurs. Cette apparition est prévue depuis des mois. Elle avait été annoncée publiquement en mai à 41 ans. James est le joueur actif le plus âgé de la NBA et le seul de l'histoire de la Ligue à avoir une carrière s'étendant sur 23 saisons. La saison à venir serait sa 24e. Les spéculations vont bon train depuis plus de 2 mois concernant son avenir et ont officiellement commencé en mai lorsque les Lakers de Los Angeles ont été éliminés des séries éliminatoires de la NBA. À l'époque, James avait déclaré ne pas savoir ce qu'il allait faire.
1: Mais ce qu'il va faire bientôt, on pense, parce qu'on parle de Zidane qui fait bientôt son retour sur un banc.
2: Effectivement, l'ère Didier Deschamps bientôt refermé. Tous les regards convergent déjà vers l'icône Zinedine Zidane, le grandissime favori pour lui succéder au poste de sélectionneur de l'équipe de France, une fonction qu'il

0: la semaine prochaine, selon une source proche du dossier. Alors que la signature de Zidane est un secret de Polichinelle, le patron de l'instance a toujours veillé à protéger les Bleus et leur sélectionneur actuel pour ne pas perturber la préparation du grand rendez-vous nord-américain. Mais il avait tout de même créé quelques remous en vent dans la mèche en mars dans les colonnes du Figaro.
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Et donc, nous sommes de retour ici au marché d'été de Saint-Boniface avec les informations d'aujourd'hui. Et puis, dans les informations, on parle justement, James Olivier, de beaucoup de choses intéressantes. Et puis, le premier titre, c'est justement cette innovation qui a été amenée avec Étampes.

0: Nouveau ajout au Jeudi Franco First Days.
1: Tout à fait, Christian. Les organisateurs des Jeudi Franco First Days ont lancé aujourd'hui une nouvelle initiative baptisée Étemptation. Cette initiative est une collaboration entre Tourisme Riel et Norwood Grooves Biz qui permet au public de découvrir ou est découvrir le quartier francophone de Saint-Boniface. Inspirée des rallyes de temps japonaises, cette activité vise à amener les participants à découvrir certains organismes ou commerces qu'ils ne connaissaient pas auparavant, ainsi que de nouveaux produits, services ou expériences disponibles localement. Erwan Bouchot est directeur général des entreprises Riel, l'organisation qui chapeaute Tourisme Riel. On l'écoute.
2: Alors aujourd'hui, on fait le lancement de Étemptation. Étemptation, c'est une chasse au trésor. On propose cet été aux résidents de Saint-Boniface, aux visiteurs, aux touristes, de venir visiter Saint-Boniface autrement. Donc il y a déjà énormément de choses que l'on peut faire, des tournées que l'on offre, mais là, il s'agit de venir collecter des étampes qui sont dispersées un petit peu partout dans Saint-Boniface, avec un carnet. Et les étampes, ce sont des étampes qui sont des petits objets d'art, et donc l'intention, c'est ça, de collectionner ces petites étampes, enfin pas si petites que ça, parce qu'il y en a certaines qui font quand même la taille d'un téléphone portable. Mais voilà, et en fait, c'est aussi, ça devient une excuse pour franchir une porte, découvrir un commerce, découvrir un organisme et les services, les produits qu'ils offrent.
1: Spécialiste du développement du tourisme francophone pour Voyage Manitoba, Laurence Binner manifeste beaucoup d'intérêt pour cette initiative. On l'écoute au micro d'Envol.
3: Je suis venue découvrir en fait tous les commerces qui offrent des tampons aujourd'hui et puis voir les premiers tampons qui ont été produits aussi, ça m'intéressait. Moi j'en fais. Donc c'est quelque chose qui m'intéresse en général, pas seulement à titre professionnel. Je trouve que c'est super intéressant d'avoir une vie culturelle à Saint-Boniface même. Et puis c'est vraiment important pour le tourisme parce que les gens viennent pas pour se stationner ou les gens viennent pas pour juste aller à l'hôtel. Ils veulent aussi découvrir des choses et tout ce qui est artistique intéresse les gens d'une façon générale, artistique et historique, je devrais ajouter.
4: Exactement, James Olivier. Et puis on continue ces informations avec des véhicules en stationnement qui ont subi des dommages à la rue Furby.
1: Pas moins d'une vingtaine de véhicules stationnés à la rue Furby ont été vandalisés selon la police de Winnipeg. Les pare-brises de ces véhicules ont été cassés hier matin par un individu qui a pris la fuite après avoir commis son forfait. La police a interrogé plusieurs victimes et obtenu des images de vidéosurveillance montrant un homme utilisant une chaîne pour endommager les véhicules. Repéré le même jour, ce suspect de 30 ans a été placé en garde à vue. Il est inculpé de dégradation de biens d'une valeur inférieure à 5 000 $, de possession d'une arme et de non-respect d'une mesure de probation. Les faits qui lui sont reprochés n'ont pas encore été examinés par un tribunal.
4: Et puis aussi, James Olivier, on continue ces informations en parlant des débuts des travaux de démolition du pont d'Arlington.
1: À Winnipeg, les travaux de démantèlement du pont historique Arlington ont débuté aujourd'hui après plus d'un mois de préparation. Ces travaux concernent un tiers de la structure de ce pont fermé à la circulation depuis 2023 en raison de graves faiblesses structurelles. Cette première phase, entamée en juin dernier, devrait durer environ 6 mois. Elle consiste principalement à démanteler la partie sud du pont de l'avenue Logan jusqu'à mi-chemin dans le dépôt ferroviaire. Le pont Arlington vieux de 124 ans enjambe la gare de triage Weston du Canadien Pacifique, Kansas City. En janvier 2025, le conseil municipal de Winnipeg avait approuvé une enveloppe de 17 millions de dollars pour le démantèlement et l'enlèvement du pont, ainsi qu'une enveloppe supplémentaire de 5 millions de dollars pour lancer la conception d'un nouveau pont. Le maire de Winnipeg, Scott Gillingham, considère ce démantèlement comme la première étape vers le rétablissement des liens entre les habitants, les quartiers et les lieux de travail. Cela s'inscrit, dit-il, dans une stratégie plus large visant à rénover le réseau de Winnipeg qui compte plus de 120 ponts.

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0: Monsieur Lydia, on arrive à la fin de notre émission aujourd'hui. Assez rapidement, je dirais.
1: Oui, ça passe très vite. C'était une émission assez riche en informations. Et Christian, on a parlé de cette émission d'une nouvelle initiative et des jeudis franco-fesdés qui s'appelle Étemptation. Donc, ça a été lancé, comme on a développé ça dans les nouvelles, ça a été lancé ce matin à Frenchies et sur l'avenue Taché. Donc, c'est une activité à laquelle participe Radio Envol, parce qu'il y aura une station à Radio Envol, parce qu'il y a beaucoup d'institutions et d'entreprises franco-manitobaines basées à Saint-Boniface qui participent à cette initiative. Donc, ce matin, notre directeur général était là pour le lancement de l'étemptation. Il y avait Nicolas Douclias, il y avait des visiteurs, des gens qui ont pu découvrir pour la première fois ce que c'est une étampe. Donc, je ne sais pas si tu connais ce que c'est.
2: Je ne connais pas vraiment, mais je suis très curieux.
1: Ouais. Donc, on aura ça à Envol et les gens pourront passer pour voir ça à Envol.
2: Exactement. On aura donc ça à Envol et puis on est à notre avant-dernière émission de la semaine. Demain, on aura notre dernière émission avec André Wikis qui sera avec nous justement. Et puis on va aborder la question de l'inconfort encore une fois. On rappelle que au micro, 4 micros et Merlot, c'est terminé pour cette saison. Alors on aura 2 heures demain d'émission.
1: Ça va reprendre en septembre.
2: Exactement. Ça reprendra en septembre. Mais nous, on est toujours avec vous. Et puis merci d'avoir été avec nous pour notre émission d'aujourd'hui. C'était Couleur d'ici avec Christian Dibier et James Olivier. On se retrouve donc demain à la même heure.

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